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Les urbanistes conçoivent des logements dits sociaux, hein. 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
1: Et choisir sa radio, vous avez bien fait, puisque vous êtes sur la radio rock, la seule et l'unique de la région normande. Enfin, l'unique, peut-être pas tant que ça, hein. Il y a Rock FM, machin. Enfin, voilà, quoi. Vous pouvez nous capter sur le 99.1 de la bande FM si vous habitez à Rouville-Saint-Clair, Caen, on va dire 50 km juste autour, sans trop vous éloigner de trop. Et puis sinon, il y a un site internet www.radio666.com, www.radio666.com, j'ai envie de dire, bah com.
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1: Vous êtes donc sur le 666, comme je viens de vous le dire, pour une émission un peu particulière aujourd'hui, puisque vous savez que j'ai pour habitude de dire une émission Burk sans liqueur n'est pas une émission Burk. Eh bien, figurez-vous que pour me rattraper de l'histoire, ou même marquer le coup, je me suis dit, tiens, puisque je constate que j'écoute ce groupe depuis maintenant 40 ans quasiment au quotidien, bah pourquoi pas se faire une petite émission spéciale Cure en balayant un peu toute leur carrière, mais en s'arrêtant en 1986. C'est mon choix à l'album The Head on the Door. Alors on va voyager au travers de différents albums sans forcément respecter l'ordre chronologique, même si on va commencer l'émission avec le premier album, extrait du Three Imaginary Boys Mythique. On va passer par le deuxième album, Boys Don't Cry. Enfin, je ne vais pas tous vous les faire. Au cours de cette émission, il y aura Shake Dog Shake, morceau que je crois que je n'ai jamais passé, Cold, avec une reprise de l'interprète française Tara King, Play for Today Pornography, Three Imaginary Boys, 100 Years avec un live, et puis Another Journey by Train pour le morceau instrumental, A Forest Tree Mix, ça c'est pour le morceau Cult of the Day René, avec le morceau Electro, Upstage Room, et on finira avec Stop Dead. Voilà le programme. Alors vous savez, moi, le programme, je l'annonce. Après, le respecter, pas trop, bah, c'est mon côté politicien, ça. Que voulez-vous ? Que voulez-vous ? Que voulez-vous ?

0: Bon allez, on n'a pas trop de temps, il faut enchaîner puisque l'émission, ma foi, ne dure qu'une heure. À 11h, vous retrouvez Franck avec Enfoncer le Clown. Donc pour pouvoir passer 12 morceaux, il va pas falloir que ça traîne. Juste pour info, aujourd'hui nous sommes donc, si vous ne le savez pas, le 16 mai, c'est la journée mondiale de la maladie cœliaque. Je ne connaissais pas ce terme et je l'ai découvert complètement par le plus grand des hasards, simplement en regardant l'éphéméride ou l'agenda, c'est bien comme ça. C'est une maladie consacrée à la sensibilisation à l'intolérance au gluten. Donc aujourd'hui, on va être dans du médical avec les cures, ça tombe bien, en pleine période d'antivirus. Ça y est, c'est reparti, hein, les mêmes baltringues qu'on avait il y a 5 ans, là, Delfrécy, Martin Blachier, qui porte bien son nom. Ça y est, ils nous les remettent, hein, en nous disant « Attention les gars, attention !» Et hop, tout le monde y retourne. Les masques, tout, ils nous parlent même du vaccin, enfin bon. Nous ici, ça va être bien, c'est que du cure, que du remède, mon copain, que du remède. Hein. Numéro de téléphone 0231 94 66 66, voilà, c'est comme ça. T'appelleras et le premier qui n'appellera ou la première qui n'appellera repartira avec son t-shirt Radio 666 offert par Simone, partenaire officiel de l'émission Beurk, B-E-E-U-R-K, point d'exclamation. Sans plus tarder, puisque déjà 10h04, j'ai déjà bouffé le temps d'un morceau, on va donc commencer cette émission spéciale The Cure. Yeah, pour te soigner, mon copain, avec ce qui se fait de plus. Voilà, écoute-moi ça d'abord.
1: Attends, on y va doucement.
2: Ouais, attends, je me règle.
1: On se chauffe gentiment, ok?
2: Ok,
1: t'es prêt?
2: Ouais,
1: alors attention, ouais.
2: Oh, one, a two, a three, four, five, yeah.
0: Voilà, je vous aurais prévenu, on va commencer avec du Cure, du pur et dur, extrait de leur premier album, Three Imaginary Boys. Vous savez, c'est l'album avec un pochette rose, réfrigérateur blanc, un aspirateur, voilà, bon, paf, tac, 13 titres, ça démarre bien, les gars, on est en mai 79, important, le mois de mai 79, puisque c'est là où sort ce premier album, hein, vous êtes contents de le savoir. Eh bien voilà, on va commencer donc avec un titre, j'ai voulu... Esprit un peu nerveux. Le Cure d'origine, cet album en comporte plusieurs. On y reviendra d'ailleurs en fin d'émission, je crois, puisque j'ai calé Object, qui fait également partie de cet album magnifique. Donc, et pour commencer l'émission, comme je viens de vous le dire, je suis déjà en train de me mélanger les pieds. C'est un petit clin d'œil à C'est pas moi, c'est lui. Figurez-vous, do you remember? It is not you. C'est le titre de ce titre des Cure, It's Not You, It's Him, extrait de l'album Three Imaginary Boys, album qui était, réservé en tout cas à un marché européen, en tout cas anglais, très teinté de musique punk, même si à l'intérieur on sent déjà les morceaux à venir de Faith, 17 Seconds et Pornography. Bref, en attendant, c'est du brut de chez Brut, ça s'appelle It's Not You, 02 31 94 56 56, le premier. La première qui n'appelle repart avec son t-shirt à toi, offert par Simone. La bise, c'est le samedi, c'est le patin. Excellente journée à vous.

It's Not You, The Cure, pour débuter cette émission spéciale Cure avec le premier album Three Imaginary Boys, mai 79-80, pas très très loin, en février, quelques mois après, donc ils se disent putain ça cartonne, ça serait bien de faire un truc qui soit un petit peu plus, tu vois, un peu moins punkouille, toi, un peu plus consensuel comme on dit maintenant, hein, politiquement correct, qui soit dans le vivre ensemble, tu vois, le partage. Tu vois, donc ils se sont dit bon, on va faire un album donc du coup plus joli. Non, la pochette elle est plus colorée. Non, parce que le premier était rose, là il est plutôt sur du jaune, du bleu avec la pyramide en train de brûler et le palmier, hein. Référence à Fire in Cairo qu'on écoutera peut-être si on a le temps. Bref, sort cet album qui s'appelle Boys Don't Cry pour le marché américain. Bon bah ça va se vendre, ouais, ça s'est vendu, carton mortel international. Différence entre ces deux albums, trois titres notamment, Jumping Someone Else's Train, un de mes titres préférés mais qu'on n'aura pas le temps d'écouter. Plastic Passion, sorti en 45 tours, magnifique, avec une photo sur la verso d'une poupée gonflable, puisque Plastic Passion, c'est la passion du plastique, en référence aux poupées gonflables, et elle s'appelle Helga, et elle dit jamais non. Helga never says no. Voilà, bon, pour l'heure, on va s'écouter Boys Don't Cry, forcément, dans la session Burke spéciale The Cure, février 1980. C'est parti, on prend les mêmes et on recommence. Robert Smith, Michael Dempsey, Lawrence Taylor dans leurs œuvres.

toujours cette particularité, hop, là, plap, plap, plap, plap, de faire danser sur des choses pas toujours très, très gaies, puisqu'il s'agit plutôt d'une histoire de séparation. C'était donc Les Cure avec le titre Boys Don't Cry, Guillaume. Et forcément, tu ne pleures pas, puisque Guillaume, t'as gagné ton t-shirt Radio 666. Bref, de quoi te mettre du soleil dans ta tête toute la journée. En plus, t'as Les Cure. Qu'est-ce que tu veux que je te dise? Hein? Hein, Guillaume? Pas grand-chose de mieux. Vous non plus? Eh ben, tant mieux. Allez, on zappe. On change d'époque. On se retrouve avec un titre qui est paru sur une face B d'un maxi 45 tours. Alors, c'est une des particularités des Cure, notamment, c'est d'avoir des face B qui sont assez, assez canons. En tout cas, moi, j'adore. Voilà, notamment dans la période années 84, 85, 86 plutôt d'ailleurs. À l'époque de The Head and the Door, ils ont sorti une palanquée et notamment sur la face B de In Between Days, dont on reparlera tout à l'heure en mai 85, vous voyez, hein, grand écart, 1980-1985, enfin il y a que 5 ans en même temps. Grand écart, ouais. Bon, bref, on est sur des choses un petit peu plus oubliées, un peu plus tristounet. Smith, il est dans la mélodie lente, pas vraiment hardcore. C'est plutôt genre brouillard, quoi. C'est triste, ouais. C'est pas super gay. Bref, en tout cas, c'est entre les deux, comme d'habitude. Ça s'appelle A Few Hours After This, quelques heures après ça. Alors après ça, quoi? Ça, ma foi. Ben, je dois bien vous avouer que je ne sais pas.

0: Voilà, bon, on était, je vous avais prévenu, hein, on était plutôt sur Just Put Your Hand, en gros, mets tes mains autour de mon cœur jusqu'à ce qu'il soit asséché et je ne t'ai jamais revu. Bon, c'est pas super gay, c'est du Cure, hein, puisque c'est une spéciale Cure, donc ça fait partie du paysage musical, des Cures. Bah oui, il faut le savoir, hein, bah vous n'êtes pas surpris peut-être. Tiens, on va prendre des nouvelles de Mike. Tiens, je me rends compte que je parle pas dans le micro. C'est quand même 17 minutes. Hein? Mieux vaut tard que jamais, tu vas me dire. Allez, how are you, Mike?
1: Hey, salut, Mike. Ça boum?
2: Salut, Mike! Ça boum? Cool! Moi, ça baigne!
0: Bon, pourquoi ce jingle, je n'en sais rien. J'aurais plutôt dû passer celui ragoût toutou, le ragoût de mon toutou, j'en suis fou. Spécial animaux, puisqu'on va parler d'un titre des Cures qui s'appelle Shake Dog Shake. Chien secoue-toi, chien secoue-toi. Shake Dog Shake. Alors dans l'idée, c'est plutôt l'image de se débarrasser d'un truc morbide ou dégueulasse qu'on a sur soi. Tu vois, Shake Dog Shake, c'est voilà, c'est se purifier. C'est un peu le truc. Donc voilà, Shake Dog Shake, c'est extrait d'un album The Top sorti en mai 84. Alors moi, j'aime pas. Voilà, très clairement, je crois que cet album, bon alors Caterpillar, Burn Man Girl, tout ça, je sais pas, il y a un côté, un son un peu synthé, je sais pas ce qui va pas, mais je le trouve trop acide, pas assez dark. Bon, il y a un titre que j'adore de cet album, qui était d'ailleurs un titre avec lequel les Cures commençaient quasiment tous leurs concerts à l'époque. La preuve, sur l'album The Concert Live, c'est le morceau qui ouvre l'album The Concert, qui sort juste après. Shake Dog Shake. Alors, carrément, alors là, on est sur du presque période pornographie. C'est retenu, on est sur un truc envoûtant, tu vois ce que je veux dire? Envoûtant, lourd. Qui va bien et qui me plaît bien. Alors, j'ai pas pris la version live parce que je préfère la qualité d'enregistrement du son, notamment sur la Deluxe Edition. C'est ce qu'on va écouter tout de suite. Vous êtes donc sur le 666, les copains et les copines, sur un spécial Cure. Et là, on est en 1984. L'album s'appelle The Top et le morceau Shake Dog Shake.

0: Check Doc Check, extrait de l'album The Top 1984 des Cure dans la session spéciale The Cure. Si t'as pas compris, je crois que je peux plus rien faire pour toi, mon copain. Voilà, donc aujourd'hui, on est le 16 mai 2026, ça tombe un samedi, et breaking news, how they used to say.
1: Et en l'an 2000, le 9 mars tombe un jeudi. Bonne journée, il est 8h, le journal Christophe Delay.
0: Voilà, tout ça pour ça, bah oui, tout ça pour ça. Que veux-tu que je te dis ? On s'amuse avec pas grand chose. Bon, allez, ceci étant dit, bim, on retourne en arrière un petit peu, si vous le voulez bien. Comment veux-tu ? On va jamais s'en sortir, un coup, hein ? Avec l'album Face. Je l'adore, mec. Oh, super, s'il te plaît, est-ce que tu peux ? Ouais, vas-y, mets Face. Avant, je vais mettre Face. Alors, je vais pas mettre le morceau Face. Je vais mettre un titre sorti à l'époque de Face, un album 8 titres, mais un titre qui ne figure pas sur l'album. Qu'est-ce que tu me racontes ? Comment que c'est possible ? Ben oui, ils ont sorti Charlotte Sometimes. Voilà, Charlotte parfois, référence à une... je sais pas quoi, Penelope Farmer, c'est le nom de l'autrice d'un roman qui s'appelle Charlotte Sometimes, histoire d'une nana qui s'endort et qui se réveille, je crois, en 1918, un truc comme ça. Elle a deux vies différentes, enfin, je suis pas bien tout saisi. Mais en attendant, le morceau Charlotte Sometimes, c'est un morceau mythique, incontournable de la discographie des Cure, qui ne figure donc pas sur cet album Face de 81, pour des raisons que je ne connais pas, mais en attendant, ça vaut son petit pesant de cacahuète, Charlotte Sometimes. Alors, je me suis dit, autant l'écouter. Mais bon, la version maxi 45 tours est sympa. Il y a la possibilité de l'écouter, ce titre, extrait de The Cure. In Orange, dans les arènes. Bah oui, hein, dans les arènes d'Orange, sorti en 86, enfin enregistré en tout cas par Team Pop à l'occasion des concerts du 8, 9 et 10 août 1986 à Orange. Alors pour la petite histoire, enfin bon, vous vous en foutez, mais bon, moi ça m'a marqué parce que j'étais aux États-Unis en juillet à Chicago et figurez-vous que les Cure passaient en concert à Chicago, mais j'ai pas eu le droit d'y aller, j'étais mineur. On m'a dit non, t'y vas pas, machin. Et puis comme j'étais dans une famille d'accueil compliquée, je dis bon, bah tant pis, c'est pas grave. J'arrive en vacances, j'étais invité à au Cap d'Agde, je n'ai jamais allé de ma vie, et qu'est-ce qui passait à Orange, les Cure ? Je n'ai pas pu y aller, c'était complet. Bon, voilà, bref, la particularité de cet enregistrement, c'est pas que je l'ai loupé deux fois, c'est que Robert Smith arrive sur scène, et Simon Gallup lui met la main sur ses cheveux, il y a une sorte de tignasse, là. Vous vous souvenez, à l'époque de The Head and the Door, c'était la grande mode, là, les machins, et il lui arrache sa tignasse, et là, il est rasé. Alors, c'est pas non plus la particularité exceptionnelle de ça, mais bon, c'est un fait quand même à noter. Donc ça, c'est extrait ce que vous allez écouter d'un vinyle, un double vinyle qui est en couleur orange. Voilà, vous avez tout compris, qui doit comporter une quinzaine de titres. Et je viens de me rendre compte que le titre A Forest, il y a une erreur quand ils ont frappé A Forest. Enfin, quand ils ont frappé en typo, hein, en dactylo, ils ont mis deux R. Forest. Bon. Pour l'heure, on va écouter donc Charlotte Sometimes, extrait de cette vidéo enregistrée par Team Pop, qui a dû en faire une trentaine. Il a dû enregistrer tous les clips des Cure. Et ma foi, cet enregistrement de The Cure in Orange de 1986 vaut le détour. Et pour l'heure, donc, c'est Charlotte Sometimes. Et vous l'avez compris, c'est du V, c'est du I, c'est du N, c'est du Y, c'est du L. C'est du vinyle. C'est possible que ça craque un peu. Ouais, ou alors c'est moi. Pour les deux.

0: Merci les gars, ça aurait pu être le morceau culte du jour sans aucun problème. Mais figurez-vous que ce n'est pas ça, puisque le morceau culte, il arrive tout de suite. C'était Charlotte, Sometimes The Cure, Sometimes I'm Dreaming, parfois je rêve pendant que les gens autour de moi meurent. Bon, c'est du Cure, hein. Qu'est-ce que tu veux que je te dis? Rien de bien exceptionnel là-dedans. Hein. Bon, allez, chose promise, chose due, 10h31, vous êtes à l'écoute du 666, l'heure pour vous de gagner votre deuxième t-shirt Radio 666, puisque c'est l'heure du morceau culte. Alors, pour le morceau culte, tiens, c'est qu'est-ce qu'on va faire? On va faire ça. Bouge pas, ça par contre, tac. On va se mettre sur petite intro pour situer le niveau d'ambiance qui est juste là. Oh bon, on se refait pas, hein. Envie de te dire. Attends, pars pas tout de suite. Hein. Voilà. Allez, prêt? Allez, on la joue, on la tente.
1: C'est toi, François?
2: Ça va pas?
1: Je suis très très froid.
2: Ah mais ça va s'arranger.
1: T'as fermé la porte?
2: Ouais, pourquoi?
1: Parce que j'ai été attaqué par des renards tout à l'heure.
0: Voilà, tout ça pourquoi? Tout ça pour présenter le morceau qui va venir, qui s'appelle Forest. Hein, bah voilà, puisque dans la forêt se cachent des renards. Allez, méchant renard. Bon, Michel Blanc, a pris cher. Bon, bref, extrait de l'album 17 Seconds, sorti en 80. On n'a pas encore écouté d'extrait de cet album. Pour ma part, mon album préféré des Cure. J'ai même envie de dire, pour ma part, mon album préféré de ma vie. En gros, si on me disait, tiens, demain, tu vis sur une île déserte, un peu d'électricité, ou ton téléphone, t'as un truc que t'as le droit d'écouter jusqu'à la fin de tes jours, c'est 17 Seconds, sans hésiter une seule seconde. Une seule seconde. Même. Bon, certainement, ce qui a identifié ou marqué l'identité des Cure, il est entre pornographie qui est très torturée, des fois très agressif au niveau de la guitare, et puis Face qui est carrément soporifique, je ne sais pas si c'est le mot, en tout cas christique. Hein, voilà, on est sur du Dead Can Dance, on est sur du voilà des morceaux, des groupes des années 80, This Mortal Kombat, enfin ces trucs-là très planants. Bah entre les deux, il y a 17 Seconds. Le morceau exceptionnel qu'on va écouter, c'est donc le morceau culte A Forest, certainement un des titres les plus joués en concert, où et je me suis dit, ben tiens, ce qu'on va pouvoir faire, peut-être, tant pis pour les puristes, pour pas dire les curistes, on va écouter un titre extrait de la compilation qui s'appelle Mixed Up, sorti en 90. Un disque consacré uniquement à des reprises, des classiques, des Cure sur des versions assez longues. En l'occurrence, Forest, elle fait 6,55. On va pas la passer en entier parce que voilà. Mais ouais, ça vaut bien le coup, tiens. Bah ouais, enfin bon, en l'occurrence, c'est pas grave. Remixé par Mark Sanders en ce qui concerne les titres, ce morceau-là, moi je l'adore. Là, cette reprise des Cure, enfin pas cette reprise, ce remix des Cure, il me fait encore pas plus vibrer que l'original, mais il faut bien l'avouer, Prex. Prex, on est entre un croisement entre du rock gothique et de la dance. C'est entre les deux. Particularité, c'est qu'il y a un remix qui est sorti en vinyle, en single, en France, en 1990, et il est là, à côté. Oh, qu'est-ce qu'il est beau! Ouais, qu'est-ce que je l'aime! Oh, magnifique! Magnifique! Bon, allez, pour l'heure, A Forest, Tree Mix des Cure en 1990, pour une interprétation électro-cultissime de ce titre magnifique, extrait de l'album 17 Seconds des Cure dans la session spéciale The Cure. Vous êtes à l'écoute du 666, c'est Burke, B-U-R-K, point d'exclamation dans ta gueule, until 11. Le téléphone 02 31 94 66 66, c'est le premier ou la première qui appelle comme Guillaume, repart avec son t-shirt Radio 666. Offert par Simon Fire.

0: Eh ben voilà, j'avais dit que je passerais pas le morceau en entier, mais j'ai pas vu le temps passer. 6 minutes 55 de bonheur avec A Forest Tree Mix. Benoît, ça t'a laissé le temps d'appeler, Benoît, et de gagner ton t-shirt Radio 666 qui va partir à Saulier. 10:42 déjà, mon Dieu, que le temps passe vite. Alors, petite question au jeu, petit quiz. Tiens, on va faire un petit quiz. Bouge pas, mon copain. Est-ce que j'ai un petit truc pour le quiz ou pas? Non, j'ai rien. Tout ça pour ça, tout ça pour ça. Combien de fois Smith, Robert, dit-il again and again and again dans le morceau A Forest, si vous le savez, eh ben c'est bien. Vous me le dites, c'est encore mieux, et vous repartez avec votre troisième t-shirt Radio 666 offert par Simone, histoire de vous challenger. Je vous avouerai que ça m'arrangerait que personne n'appelle, parce qu'on n'a plus de sous. Mais ce qui est dit, et du coup, voilà, allez, boum, on retourne dans les années 80, après ce petit titre qui est toujours des années 80, donc on y reste. Dans les années 80, pour le coup. Oui, absolument, monsieur. Avec la phase B du Maxi 45 tours, dont on a écouté un extrait tout à l'heure de l'album Live in Orange. C'est Charlotte Sometimes. Donc la phase B, c'est un instrumental. J'adore. Ça ressemble un peu à Jumping Someone Else's Train, hein. Alors, le rapport, ça s'appelle Another Journey by Train. Donc, il y a le mot train dedans. Le rapport, il est là. Mais ça reste, j'adore. J'adore Robert Smith, Simon Gallup, Lawrence Tollers, mais Smith, pour le coup, il est qu'à la guitare, il chante pas. C'est donc pour morceau instrumental du jour signé The Cure dans cette session spéciale The Cure. Ah bah si t'es pas les Cure, t'es mal barré, t'as plus qu'à aller sur BFM. T'as... Ils en parlent de la maladie, ils en parlent, hein, et des remèdes toute la journée. Toute la journée, CNews aussi, hein, sont les mêmes, ils sont à fond là. Oh, putain, tiens, en parlant de ça, attends, j'allais oublier, écoute, rappelle. Do you remember? Et après, promis, on passe sur Another Journey by Train des Cure.
1: FP2, hein. J'ai mis environ 3 semaines à trouver la voie du Covidisme. Avant, j'étais une brebis égarée sur les chemins de l'hygiène, hein. Je ne savais pas. Et puis un beau jour, j'ai pris une amende de 135 euros pour une narine à l'air. Et c'est là que j'ai vu la lumière. J'ai été frappé par la grâce.
0: En même temps, moi aussi, je l'ai prise, ma prune de 135 euros. Hein. Je fais le mariole, pourquoi? Parce que j'étais me baigner. Hein. J'étais un terroriste. 2 bagnoles de gendarmerie, j'ai cru que j'allais me faire fusiller sur place. Fit Toto, tout ça pour ça? Allez, il vaut mieux. Eh, y a des coups. T'as le droit de penser fort ce que tu penses, et je peux te dire un truc. Je crois que t'es en dessous de savoir de ce que je pense. Allez, t'énerve pas, Vincent.

0: Another Journey by Train, signé Les Cure. On passe maintenant en 1980. Oh, ça fait très agenda, mon truc, là. 87. Je déborde. Ça m'arrive. Ça m'arrive de déborder. 86, j'avais dit que je m'arrêterais avec The Head on the Door. Non. J'ai été jusqu'à Just Like Heaven, enfin la phase B du maxi 45 tours, Just Like Heaven, époque Kiss Me, Kiss Me, Kiss Me, parce qu'il y a un titre que j'aime beaucoup, parce qu'il est décalé et le titre est très rigolo, il s'appelle Stop Dead. Hein. Donc ça, déjà rien que ça, ça m'a fait rigoler. Tiens, écoute, hein. Non, c'est pas ça là. Ah là là, qu'est-ce que tu peux m'énerver hein, quand t'es comme ça. Hein. T'as pas encore intégré le concept. Hein. Non, t'as pas intégré le concept. Allez, vas-y, essaye. Stop Dead. Petite présentation.
1: Je fais cette merde. C'est un liqueur d'échalote.
2: Mais c'est relevé au jus d'ail. Parce que l'échalote tout seul, ça serait trop fade.
1: Bien fouetté. C'est goûtu, hein.
0: Voilà, pour arrêter la mort, voilà le lien. Et ben, je vous propose un petit cure avec donc Stop Dead, extrait de la phase B du maxi 45 tours. Just Like Heaven. Ouais, bien. Ouais, c'était bien ce petit morceau. Pour pas dire, c'était pas la bande enregistrée, enfin le jingle des Enfants du Rock, me semble-t-il, me semble-t-elle. Allez, avec le titre Stop Dead, vous êtes à l'écoute du triple 6. Il est 10h46. Pauvre menteur. 49, mais à l'envers, c'était beau pour la rime. Et le morceau s'appelle Stop Dead.

0: On est à des années-lumière, effectivement, des premiers albums avec un Z de The Cure avec Stop Dead 1986, phase B de. Phase B de quoi d'ailleurs ? Phase B de. Phase B. Oh bah dis, à 10h53, je lâche. Allez, jingle, s'il vous plaît, de tout faux, un peu comme le bonhomme. Écoute-moi ça. Publicité.
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0: Je crois que j'ai réussi l'exploit du l'horaire pas bon, puisque 11h c'est enfoncer le clown, et le nom de l'émission plus bon. Donc, en fait, le jingle, tu peux le jeter, en fait. Oui, mais c'est sentimental. C'est enregistré d'il y a longue date, je le garde. Ouais, je le garde. Alors, phase B du single, Just Like Heaven, bien sûr. Allez, bim, on s'en va du côté de Upstairs Room, extrait d'un album compile sorti en 83. Alors, c'est la sortie de Pornographie, période vraiment dark, avant d'arriver sur des choses, ils vont sortir le live, avant d'arriver sur The Head and the Door, beaucoup plus coloré et fluo. Donc, entre deux, ils se retrouvent à deux. Voilà, Robert Smith et Tollers, et puis ils se disent, bah tiens, qu'est-ce qu'on peut faire ? Bah, des petits singles comme ça. Ils sont rejoints par Andy Anderson, le batteur qui participera notamment à l'album The Top. Andy Anderson, comme le téléphone, toujours deux fois. Salut, enfoncé le clown, ils sont là. Et bonjour. Philippe. Ouais, salut Philippe. Ouf. Ouf. Ouf. Oh les gars, ça vaut, je peux pas faire la même couleur de blouson. Enfin bon, hein, vous me distorbez là. Je suis super concentré sur mon truc. Bon, on va se quitter avec ce titre-là parce que 55, j'ai pas fait gaffe. On se quitte avec quoi ? J'étais en train de vous présenter donc The Upstairs Room. C'est la phase B du single The Walk. C'est voilà, c'est pop, c'est synthétique, c'est accessible, c'est dansant et pour ouais, punk radio station. Oui, qu'est-ce qu'il y a, monsieur Philippe ? Dites-moi. Qui vous arrive-t-il ? Bon, hey, je termine mon émission, les mecs. Oh, c'est vrai. C'est un plaisir. C'est un plaisir. Bon, allez, les copains, les copines, 3 minutes de The Cure. On en refera une autre session la semaine prochaine avant que vous retrouviez en fond. C'est le clown qui est en forme. Je peux vous dire un truc, il a l'air en forme. Bisous, à la semaine prochaine. Bye, ciao, bye, chez vous.
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0: Merci à Vincent, merci à Burke pour cette émission sublime. Et voici l'heure d'enfoncer le clown. Enfoncer le clown, une émission dédiée à la joie, à la bonne humeur tous les samedis matins. Non, un samedi matin sur deux, une émission destinée à vous donner envie de faire des choses, ce que vous voulez, je m'en fous, mais d'être actif, quoi. Et donc, enfoncer le clown, et on commence par un morceau calme, comme d'habitude, mais oui, mais calme, écoute. On va commencer par ça, Black Strobe, et le titre. I'm a man. J'aime bien ce titre-là. Ça, t'as raison, en fait, Vincent, on vous entend bien quand on est de l'autre côté.
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0: Il s'appelle Bloodstrobe, il l'interprétait Hammerman sur Radio 666. Et on va mettre terme le pendant de ce titre, donc l'original, on va dire, deux mêmes thèmes, deux chansons différentes, un même thème. Et donc on va se mettre là maintenant tout de suite Muddy Waters, bien évidemment, avec Manish Boy. Vous y trouverez évidemment un air de famille. Et puis je vais fermer la porte.
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Muddy Waters, bien évidemment, avec Manish Boy. Une excellente manière de vous annoncer d'ores et déjà Moonshine Blues qui sera dans ses ondes à midi aujourd'hui, puis à 13h. Il y aura nos amis du blues encore. Marc sera présent, Marc Loison. On continue avec toi. Tiens, Last Train. Ouais, j'aime bien ce titre aussi. On continue tranquillement. Ça va être. Pas très. Ça va être un peu bordélique, l'émission, comme d'habitude. Genre sans trop de cohérence, mis à part le talent et la qualité musicale, bien évidemment. Et voici donc Last Train, This Is Me Trying. J'aime bien aussi. L'intro, elle me fout les poils, comme on dit.

Last Train avec This Is Me Trying à l'instant. Et on se continue cette session, parce que là on est bien lancé, tout le monde est debout, réveillé, en pleine forme, avec les Beats Special, leur album Post-Industrial Home. Alors attends, je vais te le retrouver. Hometown Blues, voilà, c'est sorti il y a 2 ans maintenant déjà, c'était en mai. Oh bah tiens, en mai 2024, Post-Industrial Hometown Blues par les Beats Special, c'est le nom de l'album, et voici le titre choisi par moi en cette session, Black Dog / White Horse. Tout de suite, maintenant, là, maintenant.

Les Get Down Services avec I Wish I Didn't Bother Me à l'instant et auparavant Seth Mask avec Dirt. Bon, on est vraiment dans l'émission enfoncée de clown ultra bienveillante, hein, de la joie, de la gentillesse, du bonheur. Il n'y a que ça, ça suinte, ça transpire, ça coule partout, ça déborde même. Mais voilà, j'étais d'humeur direct, on va dire, lorsque j'ai préparé cette émission cette semaine, alors que je faisais des trucs un peu chiants. Enfin, chiants. Peu importe. On se continue. Tiens, allez, mes préférés. Non, je n'ai pas de préférés. Ma papa vous aime tous autant, les uns que les autres. Mais quand même, Fontaine D.C., si je devais en perdre un, ce ne serait pas lui. Fontaine D.C. et l'album Romance et le titre Starbuster. Franchement, Fontaine D.C., je peux prendre tous les titres les uns après les autres. Bon, je m'en fous. Je serai toujours content de passer du Fontaine D.C. Là, en l'occurrence, ce sera Starbuster. On enfonce le clown encore 30 minutes, dans 32 minutes maintenant. Nous aurons Moonshine Blues, puis à 13h, nous aurons Sweet Home Chicago, bien évidemment. Pour l'instant, Fontaine D.C., Starbuster.

Fontaine d'ici à l'instant avec Starbuster. Titre qu'on retrouve dans une série que je vous invite, vous conseille à tous et toutes de regarder, c'est avec Tom Hardy, ça s'appelle Mobland. Tom Hardy, je le considère comme étant un excellentissime acteur. Mobland, une très très bonne série. Dedans, il y a du Fontaine d'ici et c'est du super son. Donc, voilà, vous avez plus qu'à. Hein. On continue, enfoncer le clown avec Get Down Services. Je t'ai pas déjà passé, toi ? J'ai déjà passé Wish I Didn't Bother You tout à l'heure. Bon, on va pas passer un deuxième titre de Get Down Services. On se le réserve pour dans deux semaines. On va passer, tiens, l'art de la guerre, Tzu Tzu. Enfin, on le prononce en France Tzu Tzu, enfin, la plupart du temps. Les Chinois le prononcent Chou Chou. Et il a écrit donc l'art de la guerre. Hein. J'ai toujours pas fini de dire d'ailleurs. Enfin, je le termine un de ces jours. Et voici le titre Maestro One Shot, tout de suite maintenant. Alors, c'est pas celui qui a écrit l'art de la guerre qui chante là maintenant. Hein. L'art de la guerre, ça a quelques siècles quand même. Hein. Mais bon, le groupe actuel que je vais passer s'appelle, comme l'auteur, Chou Chou. Maestro One Shot. One Code, Chord, vous allez voir. C'est tout et 666.

nom de l'album. J'avoue, je n'ai pas écouté entièrement. Hein. Ça date de 2024. C'est sorti chez Polyvinyl Records. J'essaierai de voir, prendre le temps d'écouter ça. C'est aussi curieux. Allez, on continue à du plus classique, un peu vénère, et le groupe Sprint. Et donc le titre Ticking, parce que j'aime beaucoup aussi Sprint. Puis là, ouais, on va accélérer un peu le mouvement, on va dire.

0: Monsieur Nietzsche avec ses Bad Seeds, les mauvaises graines avec le titre Red Right Hand. Qui date un peu quand même, hein, c'est sur l'album Red Right Hand, bien évidemment. On se continue avec un truc beaucoup plus récent, c'était cette année, c'était en janvier 2026 que les Sleaford Mods sortaient leur album The Demise of Planet Hits. Et voici, issu de cet album, le titre Double Diamond. Et je vois que le temps passe, il est presque midi moins 10, et que je ne vais pas du tout pouvoir tout passer. Donc un choix va devoir être fait. On va commencer avec Double Diamond, déjà. Hein, c'est important, le diamant.
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Nous lasserons-nous un jour des Sleaford Mods? Je pense que non, j'espère que non. En tout cas, pour le moment, c'est toujours un plaisir réel que d'écouter leur production. Et c'était le titre Double Diamond, c'est sur l'album The Demise of Planet X. Et c'est sorti en janvier de cette année. Et c'est bon. Allez, un dernier titre. Non, peut-être deux derniers titres d'ailleurs. Alors, on se met un du Vénère d'abord ou du pas? Non, on va. Pas du Vénère. Ethnica, qui sortent leur album. C'est sorti le 1er mai, l'album Fénion. On devrait en entendre un peu plus de titres. C'est très, très prochainement sur les ondes de 666, puisqu'on va très, très certainement le mettre album de la semaine, groupe de la semaine, tellement ils sont bien, les Britanniques de Ethnica, on va certainement pas dire anglais. Et voici, si on dit irlandais, Galfonix, et on va s'écouter ça tranquille. C'est sorti, là, il y a quelques jours, c'est très chaud. C'est parti.

Meet Up avec Orphanage, c'est sur l'album Fenian, sorti ce mois-ci, au mois de mai 2026. Oui, bon, allez, un dernier titre avant de rendre l'antenne. Ouais, on va se mettre ça, allez, on va s'énerver un peu avec les Lambrini Girls et You're Not From Around Here. Maintenant. Voilà, j'avais besoin d'attendre ça juste avant de vous mettre un générique de fin qui sera un morceau dont on est bien à thème. Enfin, je crois, c'est un peu dans le... Bon, je sais pas où je vais là, donc j'arrête cette phrase. Bref, les Lambrini Girls maintenant pour s'énerver, et puis juste après, tout à l'heure, dans quelques minutes, Moonshine Blues. Bisous à vous, je vous retrouve normalement jeudi pour les Apéro News à 18h. Puis une nouvième, énième session d'Enfoncer le Clown de samedi, dans 15 jours, de 11h à midi. Salut à vous, soyez prudents, tout ça, tout ça. Joyeux week-end. Voilà, je ne sais pas où je vais encore une fois, non.

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1: Bienvenue dans Moonshine Blues numéro 111 de Dan Zerotti sur Radio 666, la radio du diable pour une musique du diable, avec le maestro des manettes du micro, Marc Loison à la technique. Nous ouvrons ce Moonshine Blues avec un adieu, un hommage à Jeff Taylor qui vient de disparaître ce 30 avril dernier à l'âge de 64 ans. Il était l'âme, le chanteur exceptionnel et le fondateur du groupe Altered Five Blues Band, formé en 2002 à Milwaukee dans le Wisconsin. L'un des groupes les plus performant et accompli de la scène blues actuelle, un groupe qui cartonnait sur scène donc, mais qui enchaînait aussi des albums remarquables. Crying Mercy en 2014, qui fut nommé le meilleur album autoproduit par la Blues Foundation à Memphis en 2015, Charm and Dangerous en 2017, avec la chanson Cooking in My Kitchen, récompensée en tant que meilleure chanson de l'année en 2018, Holler If You Hear Me, et cette nomination en tant que album et chanson de l'année, et le dernier en date, tout juste sorti le 27 février chez Blind Pig Records, intitulé Hammer and Chisel. Tous ces albums, ces chansons étaient faits en étroite collaboration, les membres du groupe écrivant seuls ou en commun tout le répertoire, et en ayant aussi chacun un autre métier. C'est ainsi que Jeff Taylor était principal d'un établissement secondaire et on retrouvait sur scène cette générosité, cette accessibilité, cette aura et ce cœur immense qui se révélait dans sa voix puissante et chaude. Il faut dire aussi qu'il en imposait beaucoup avec sa carrure impressionnante. Nous allons écouter trois chansons. La première extraite de l'album Crying Mercy de 2014. Voici Find My Wings, Trouver Mes Ailes, et je suis sûre qu'il les a trouvées.

C'était les Altered Five Blues Band, avec leur leader chanteur Jeff Taylor, trop tôt disparu et qui malheureusement ne pourra défendre sur scène leur tout nouvel album Hammer and Chisel, sorti en février dernier. Nous écoutons le titre album.

C'était les Halted Five Blues Band. Direction la Belgique avec le groupe Bookie Blitz, né à Louvain en 2011. C'est un quatuor flamand wallon formé par Yann Jaspers à la guitare et chant, Patrick Louis aussi à la guitare et chant, Fabien Bernardo à l'armo et Heart Surface à la batterie, percu et piano. Cette année 2026 marque leurs 15 ans d'existence, mais aussi le 100e anniversaire de la naissance de R.L. Burnside, une des grandes sources d'inspiration des Boogie Beats. Et pour marquer le coup, cet album intitulé Don't Be So Mean est un hommage à cette légende du Hill Country Blues, ce blues des collines du Nord Mississippi, dans lequel on retrouve 7 titres incontournables de Burnside, 3 en collaboration avec Kenny Brown et 1 de Fred McDowell et du révérend Gary Davis. Et c'est aussi l'occasion d'une rencontre entre musiciens américains et européens, unis par leur passion pour le North Mississippi Hill Country Blues. Parmi les invités américains, le fils de R.L. Burnside, Dwayne Burnside, son fidèle guitariste Kenny Brown, Luther Dickinson, leader des légendaires North Mississippi All-Stars à la guitare slide, G. Love, icône des années 90 à l'armo, et côté européen, Pablo Van Den Poel, leader du groupe néerlandais The Wolf à la guitare et chœur, et représentant aussi la Belgique, Cédric Mas à la guitare et chœur. On écoute le premier titre, Jumper on the Line, extrait de l'album Don't Be So Mean des Boogie Beats, avec un invité, Dwayne Burnside, au chant.

C'était les Boogie Beats dans leur hommage à R.L. Burnside, un des maîtres de ce blues hypnotique, répétitif que j'adore. Je vous propose d'écouter cette légende dans la chanson Poor Boy, extraite de son album de 2001, sorti chez MC Records. 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

C'était Our Hell Burnside. Dans le précédent Moonshine, en partie consacré au challenge européen du blues à Katowice, je vous avais passé le titre d'un duo polonais, Red Chirowski et Pan Widro, que j'avais beaucoup aimé lors du challenge, en vous promettant d'y revenir. Chose promise, chose due, voici le premier titre en anglais, Country Living, extrait de leur album, Sean Blackwood, Lonowski, par Red Chirowski et Pan Widro.

Raphaël dissocie, il capture un moment, une énergie et toutes les images saisissantes se retrouvent dans l'album. Nous n'avons fait que quelques prises pour chaque morceau. C'est brut, c'est authentique, c'est simple. Tout est question de spontanéité et d'émotion. Fin de la citation. Et cela définit exactement cette baroudeuse. Le nouvel album explore toute une palette d'influences. Le Hill Country Blues évoqué plus haut dans l'émission. Le hoodoo, lascif des Chuck Jones, le rock'n'roll entre John Newker et les premiers Easy Top, le funky et même les sonorités flamenco héritées de l'enfance de Galia. Voici le titre album Burn the House Down, sorti chez Roof par Galia Voigt.

C'était Galavolt, que nous quittons pour le nouvel album Rock and Roll Soldier, sorti le 20 avril sur le label Roof encore, du chanteur, guitariste et songwriter d'origine britannico-norvégienne, né en 92, Chrissy Matthews. Et de ses deux vikings, Trond Hansen à la basse, Kjær Amundsen à la batterie et percu. Chrissy Matthews raconte ainsi la création du groupe. Nous avons formé ce groupe en juillet 23, par accident, lors du festival Smøla Blues en Norvège. Ça a matché tout de suite et nous avons éprouvé une grande joie à faire de la musique ensemble. Nous aimons faire des concerts et voyager. Nous sommes une famille. Fin de la citation. Nous allons écouter le titre Rock'n'Roll Soldier par Chrissy Matthews and the Vikings.

C'était Chrissy Matthews and the Vikings. Et oui, ça pulse grave. Les invités prestigieux ont aussi participé à cet album. Rock'n'Roll Soldier, l'harmoniciste Will Wyde, Pablo Van Den Poor, présent aussi sur l'album des Boogie Beasts que nous avons écouté précédemment, la chanteuse Torada. Et sur le titre que nous allons écouter, Faro Blues, nous avons Tommy Castro à la guitare et Stina Senrud au chant.

0: C'était Chrissy Matthews and the Vikings. Nous terminons l'émission avec un single, No Way Back, extrait de l'album Bartok, dont la sortie est prévue en France le 5 juin 26, de Marco Bartoccioni, plus connu sous le nom de Bartok, l'un des guitaristes et multi-instrumentiste italien les plus novateurs de la scène internationale. Nous reviendrons sur cet album dans un prochain Moonshine Blues. Voici le titre, No Way Back.
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Salut à tous, c'est Sweet Home Chicago numéro 1324 en ce samedi 16 mai. J'espère que tout le monde va bien. Tout le blues actuel avec un petit œil dans le rétro. Chaque samedi, c'est Sweet Home Chicago. Marc Loison avec vous pour 2 heures de blues sur Radio 666. Les invités de la première heure de ce 1324e épisode sont au nombre de 4. C'est la seconde partie de nos sorties de bain suite à la 20e édition du festival Bain de Blues à Bain-de-Bretagne qui aura une fois encore permis de magnifiques découvertes et quelques confirmations du blues français, européen et international. Alors aujourd'hui, nous irons à l'exploration des univers respectifs de No Twin de Cognac, Gian Gereza d'Italie, Philippe Ménard de Nantes et Adi One Woman Band de Angers. Autant d'artistes, de projets, de couleurs, d'univers singuliers, différents, complémentaires, au service des multiples formes qu'a pris le blues depuis sa création. Cette musique qui continue d'évoluer et de se nourrir de ses propres enfants pour perdurer. On aura deux nouveaux extraits du disque du mois Blues au féminin by France Blues avec La Bedoune et Jesse Lee and the Alchemist. Et puis la rubrique des incontournables qui nous fera revenir en 1964 avec un choix de l'un d'entre vous, amis auditeurs, Alain Potras, qui nous propose l'irremplaçable et immense B.B. King pour un titre de son mythique Live at the Regal. On va aussi saupoudrer tout cela avec trois belles nouveautés découvertes made in Europe parmi les disques glanés le mois dernier à Katowice en Pologne à l'occasion du 14e European Blues Challenge. Je veux parler de Emma Wilson du Royaume-Uni, Una with Helge Tranquist Band de Finlande ainsi que Red Chioski, John Blackwood et Pan Vidro de Pologne. L'invité de la deuxième heure sera Neil Black, mais nous démarrons cette première heure avec La Bedoune et ça s'appelle Big Easy.

La Bedoune, Big Easy, extrait de Blues au féminin by France Blues, notre disque du mois pour Sweet Home Chicago. Voici notre petite balade en Europe. On démarre avec la Finlande, un groupe qui n'avait pas démérité, qui aurait bien mérité sa place en finale lors du dernier European Blues Challenge. Je veux parler de Una with Helge Tolquist Band. Voici Will My Man Be Home Tonight.

We're now with Helge Tolquist-Bern, l'extrait de Today I Sing the Blues, enregistrement 2025. Will my man be home tonight? De la Finlande, on va passer au Royaume-Uni avec Emma Wilson, qui elle non plus n'avait pas franchi la barre de la finale, mais qui nous a énormément plu, qui passait également dans Moonshine Blues de Dan Zerotti. Je veux parler de Emma Wilson avec cette compilation, donc en hommage à Willie Dixon, A Spoonful of Willie Dixon. Et voici le titre, Spoonful, Emma Wilson.

Eh bien, Wilson, avec cette reprise bien à elle, maintenant Spoonful. Et puis, après le Royaume-Uni, on repasse en Pologne avec un groupe de Katowice, Red Chirovski, John Blackwood et Pan Vidro. Ça s'appelle Logos et c'est extrait de Love Novski.

0: Fred Chirovsky, John Blackwood et Pan Vidro, c'était Logos sur l'album Lovlovsky pour le Polskie Radio Katowice, ça nous vient de Pologne. Voici la deuxième partie de nos sorties de bain avec tout de suite le groupe No Twin.
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0: 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Alors, Bad Blues, sortie de bain, encore une fois, avec un groupe qui fait ce soir, le samedi, l'intercède, le groupe No Twin de Cognac. Salut.
14: Salut.
15: Salut.
14: Salut.
0: Salut à tous. Vous pouvez vous présenter rapidement l'un l'autre.
14: Ouais, salut, moi c'est Bas, je chante et je fais de la basse.
15: Moi c'est Flo et je fais de la batterie.
16: Salut, moi c'est Tom Carlton et je suis guitariste.
0: Alors, vous êtes tous de Cognac, on se voit régulièrement, c'est vrai que c'est un groupe. Alors, pas tous, alors pardon,
15: presque, Flo. Presque, je suis quand même de la Charente-Maritime.
0: Ah bah voilà.
15: Mais le côté du périph.
0: Royan, c'est juste, ah, ouais, Charente-Maritime.
15: Ouais, c'est pareil.
0: C'est pareil. Et donc c'est la famille du blues et puis c'est un petit peu la famille du Hill Country Blues de temps en temps. Enfin c'est ce qu'on perçoit dans
15: c'est
0: une bonne partie du répertoire.
16: Eh ben ouais. Merci. Parce c'est ce qu'on essaye de dégager avec un côté qui sort un peu des sentiers battus avec un chant, mais ça c'est Bage qui va te l'expliquer ce qu'il est plus. C'est son domaine, la pop, qui fait qu'on sort quand même pas mal du truc.
0: Alors d'abord au niveau de la guitare déjà, tes influences on le sait, Earl Burnside,
16: ben, comme ça.
0: Ça
16: se connaît.
0: Ouais, c'est pas la toute première interview. Mais ben, ça transparaît encore vachement plus. Et dans ces formats trio, il y a de la place. C'est un tissu vachement aéré et en même temps il y a un groove de malade. Enfin je sais pas, vous vous êtes rencontrés comment Flo et Bajou
15: dans Madrid derrière faire une jam et voilà c'est niqué.
0: Ça l'a fait.
14: Tu nous as rencontrés, il est obligé de rester avec nous. Voilà. Et moi j'ai rencontré Tom dans une jam aussi et
0: Cognac aussi.
14: Dit, tiens il joue bien lui, ce serait bien qu'on joue ensemble. Et puis voilà on a fait le groupe No Twin.
0: Alors c'est quoi cette histoire de l'influence pop, raconte tout ça.
14: Bah écoute, moi je suis un tout petit peu plus vieux que les deux autres et donc
0: 3-4 semaines.
14: Ouais, c'est ça exactement. Et j'ai énormément d'influence du côté de la Manche, voilà, tout ce qui est musique pop, new wave, tout ce qui est les groupes comme ça. Mais après,
0: la
14: j'adore.
0: La Manche, c'est pas le département, on est d'accord.
14: Oui.
0: C'est après.
14: Il y a le Channel, ils disent pour les Anglais, un truc comme ça. Yeah. Mais après, bon, j'ai écouté aussi beaucoup de Rolling Stones et les Rolling Stones m'ont amené vers le blues.
0: Oui.
14: Et après, je suis resté. Donc voilà. Je suis là.
0: Très bien. Et toi, Flo, tu viens d'où? Tu viens du blues aussi?
15: Non, ou pas du tout. Je connaissais pas le blues du tout.
0: Et qu'est-ce qui t'a présenté le blues alors?
15: C'est un peu des deux. Moi, je viens plutôt de rock, sensiblement. Et puis voilà.
0: Et tu jouais dans d'autres formations précédemment?
15: Oui, j'ai fait pas mal de groupes, j'ai fait de la fanfare et de la variété.
0: Toujours en tant que batteur?
15: Oui, toujours en tant que batteur.
0: Et tu envisages de devenir musicien un jour ou comment ça se passe?
14: C'est ce que je me disais aussi.
15: Tant que j'embête les autres, je continuerai.
0: Tom, on avait discuté ensemble, la dernière fois c'était à Cognac, tu te souviens, à l'occasion du concert que tu avais fait avec Franck?
15: Ouais, c'est ça.
0: Voilà, et depuis, alors qu'est-ce qui s'est passé? Ça fait presque un an, il y a eu plein de nouvelles choses pour toi ou c'est quoi l'actu?
15: Ouais, il y a plein de nouvelles choses qui vont arriver surtout, donc je peux pas parler pour l'instant, on va voir, tu sais, moi je vis un peu au jour
0: si
15: le jour.
0: Tu parles de tondu avec Lady Gaga, c'est déjà éventé, on a vu ça hier.
15: Merde. Bon, je suis grillé.
0: Ouais.
15: Mais on en parlera plus tard.
0: Ok.
15: Non, écoute, comme tu sais, souvent je suis sideman.
0: Oui.
15: Donc j'accompagne plein de groupes et je fais plein de remplacements. Ça tourne principalement autour de ça, le taf pour moi.
0: Donc avec des musiciens français principalement?
15: Ouais, principalement des musiciens français.
0: Ok. Et vous serez présent sur le festival de Cognac cette année?
14: On est toujours là sur l'organisation de la jam, comme depuis 4 ans ensemble, ouais, d'ailleurs tous les
0: jam.
14: 3.
0: Ça a lieu quand c'est ce jam?
15: Alors si je me trompe pas, alors attention, c'est là je me trompe, c'est le samedi 4.
0: Samedi 4 juillet.
14: Place François 1er exceptionnellement.
0: Ah voilà, donc c'est plus sur la
14: plein centre-ville, non.
0: C'est plus sur la scène d'expérience, c'est en plein centre-ville.
14: Ouais, on se décale un peu.
15: Ça va être cool.
0: Ça veut dire peut-être aussi la possibilité d'accueillir un public un peu différent.
15: Exactement.
14: Exactement ça.
15: Et on est super content justement de pouvoir avoir ce panel énorme qui s'ouvre à nous sur la rue.
0: Ça sera format XXL comme d'hab, j'ai envie de dire comme d'hab.
15: Ouais, ça fait 3-4 ans je crois. Ouais, on sera tous les trois, il y aura aussi Mr Chang qui sera avec nous.
0: Oui.
15: Qui est un local de l'étape chez nous, qui fait partie de l'équipe de la jam. Ouais, je pense qu'on est parti sur un 11h-17h ou un truc comme ça.
14: 10h-16h, longtemps quoi.
0: En tout cas, voilà, un peu plus de 6 heures de jam. Pour terminer, No Twin, il y a eu un album l'an dernier, je crois. Il y a une actu au niveau sortie discographique. Vous avez des projets?
14: On travaille dessus, on a créé pas mal de nouveaux morceaux. okay. notamment assez récemment. Et puis on les a testés ce soir et voilà. On va en tester encore d'autres.
0: Eh ben oui, parce que là ce soir vous êtes le groupe d'Intercept. Alors je discutais avec Little Tommy hier, il disait que c'était un vrai challenge. Vous prenez ça aussi comme ça, le fait de jouer un quart d'heure, 20 minutes.
16: On adore ça.
0: Excellent.
14: Parfait.
0: Et toi Flo, c'est la première fois que tu fais ce genre d'exercice?
1: Ouais, c'est la première fois, mais c'est vraiment quelque chose à part, mais c'est plaisant aussi. On perd pas l'énergie parce qu'on va écouter les groupes sur la grande scène et il y a une super programmation, alors c'est génial. Et puis nous.
14: Et un super accueil du festival. Hein. Merci l'organisateur. Franchement, on est super bien accueillis, c'est top.
0: Très bien. Donc voilà, c'est Intercept. On démarre à fond, on accélère au milieu de parcours et on termine en sprint.
16: Exactement, c'est ça.
0: Notwin à Band Blues. Merci les gars.
16: Merci.

0: Le groupe Notwin qui nous vient de Cognac, qu'on a pu avoir en interview, qui était donc, vous l'avez compris, l'interscène du samedi au dernier festival Bain de Blue, et qu'on vient d'entendre dans son album éponyme Notwin avec le titre New Orleans. Voici Jan Jereza.
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0: Avec Jan Jereza, ici au Bain de Blues. Nous sommes avec Jan Jereza, ici au festival Bain de Blues. Bienvenue au 20e Bain de Blues. Connaissez-vous l'existence de ce festival avant d'y venir cette année?
2: Non,
0: je n'en avais jamais entendu parler. C'est ma première fois en France. Donc, bienvenue en France. Quelles sont vos impressions?
2: It's good. The public is okay. The public is so wonderful.
0: Très bien, le public est bon. Le public est tellement merveilleux. Ils ont vraiment participé au concert. Je me suis bien amusé. J'ai vu qu'ils étaient très, très heureux. Pouvez-vous nous dire quelques mots à propos de vos musiciens italiens?
2: I can present Roberto Morbioli. It's called More Blues. He's on guitar and voice also.
0: Musicien italien. Je peux vous présenter Roberto Morbioli. Il est à la guitare et au chant aussi. Et nous avons Luciano Lucchi Pesce, un pianiste qui est également choriste. Nous avons Pablo Leoni, batteur, et à la basse nous avons Andrea Cagliari. Donc combien de temps s'est-il passé depuis votre premier concert ensemble?
2: We've been playing for quite some time now, some years now. All of them have their own background. They have their own story. They have their own standard.
0: Nous jouons ensemble depuis assez longtemps maintenant. Tous les musiciens ont leur propre contexte, leur propre histoire. Ils ont leurs propres références, des références très élevées. Ces rencontres n'étaient pas programmées, c'était quelque chose qui s'est juste produit. Donc nous sommes vraiment heureux ensemble de jouer en concert ensemble. Votre chanteuse préférée est-elle Cocotello ou bien y en a-t-il d'autres?
2: Cocotello, Anita James, Anita Baker, Fela Kuti, also George Michael, pop musicians, yeah.
0: Oui, Cocotello, Anita James, Anita Baker, Fela Kuti, et aussi George Michael, les musiciens de folk. J'aime aussi Whitney Houston, Aretha Franklin, tous les bluesmen et les blueswomen, les chanteurs de soul aussi, B.B. King et tous les autres.
3: Where do you stay?
0: Où habitez-vous? Je vis à Pavia, en Italie.
2: Yeah.
0: Depuis longtemps?
2: I've been there for almost 3 decades now. I was young.
0: Oui, j'y vis depuis presque 3 décennies. À présent, j'étais très jeune quand je suis arrivé en Italie avec mes parents, donc je suis toujours là.
3: Have you ever been to U.S.?
0: Est-ce que vous êtes déjà allé aux États-Unis?
2: No, I've never been there before.
0: Non, je n'y suis jamais allé encore. Qui sait, peut-être que j'irai bientôt, je ne sais pas.
3: So your plans for the next month?
0: Quels sont vos projets pour les mois à venir? Est-ce que vous avez l'intention de faire davantage de festivals européens?
2: Yeah, I would love to do more festivals, especially here in France, because I see that they are so open and they are very welcoming.
0: Oui, j'aimerais bien faire plus de festivals, en particulier ici en France, parce que je vois qu'ils sont tellement ouverts et qu'ils accueillent vraiment bien le blues. Donc j'ai vraiment apprécié de jouer pour eux. Donc j'aimerais bien revenir en France pour me produire dans d'autres festivals de blues.
2: And very soon, we will present it.
0: Et très bientôt, nous allons présenter un nouvel album. Nous y travaillons. Nous avons presque fini un album de blues avec des chansons originales.
3: Original songs.
0: Chansons originales, oui, c'est ce que nous faisons avec Roberto Morbioli et tous ces musiciens. Nous créons tous ensemble.
2: Thank you, Roberto.
0: Oui, merci, Roberto. Donc, vous serez tous ensemble sur la bande. Tu peux venir parler ici si tu le souhaites, Roberto. Oui, mais vous avez une interview avec Jack Jereza.
2: Okay.
0: Jen, j'ai été heureux de vous rencontrer. J'espère vraiment vous revoir très bientôt.
2: I hope to really see you again very soon. Okay.
3: Thank you.
0: Merci. J'espère également qu'on se reverra. Prenez contact avec nous. Vous pouvez consulter notre site janjereza.com.
3: Ok.
0: On le fera. Quand l'album sortira, on le mettra sur Spotify et partout sur les plateformes et boutiques en ligne.
3: That's fine. After this short interview.
0: C'est bien. Après cette courte interview, Jen, quelle chanson voulez-vous qu'on écoute à la radio ensemble?
2: I would love to listen to my song, of course. Yeah,
0: well, j'aimerais bien qu'on écoute ma chanson Secret Love.
3: Secret Love.
0: Ok, écoutons-la. Merci encore.
2: Thank you very much.
3: Thank you.
2: Thank you.
0: Merci beaucoup.

0: Jen Gereza en interview dans sa loge, s'il vous plaît, à Band Blues, qu'on a pu entendre également avec Secret Love, leur nouveau single à Jen Gereza et son band. On poursuit avec Philippe Ménard en interview, toujours pour nos sorties de bain.
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0: Bain de blues avec Philippe Ménard.
2: Mais oui, lui-même.
0: Ah, ça, c'est une histoire aussi, parce que c'est ce que tu disais tout à l'heure sur scène. Tu étais là dès la première édition, en 2007.
2: Alors, effectivement, j'ai fait les premières notes du festival, puisque j'étais, en tant que one-man band, le premier à passer sur scène. Parce qu'en général, c'est comme ça que ça se passe. On nous met en premier, puis après, ils sont débarrassés. Donc voilà, j'ai fait les premières notes de Bain de blues. Et depuis, je suis officiellement parrain du festival. Ça, c'est qui me rend très fier, ma foi.
0: Parce que là, on est quand même un petit peu sur tes terres, Philippe, on est en Bretagne.
2: Sur mes terres d'adoption.
0: Et ouais, d'adoption, parce qu'on n'est pas en Bourgogne tout à fait.
2: C'est exactement.
0: Un petit peu à l'ouest. Donc, première fois en 2007. Et puis, depuis, je crois que tu es régulièrement spectateur du festival.
2: Ah oui, parce que oui, c'est pas loin du tout d'où on habite. Mais c'est pas pour ça, c'est parce que c'est un des festivals les plus sympas qu'on connaisse, qu'on aime bien venir.
0: Avec une belle programmation tous les ans.
2: Oui, toujours, ouais. Ça reste à la fois bien blues, mais avec des découvertes dans d'autres styles, et c'est vraiment chouette. J'aime bien.
0: Alors Philippe, en ce moment, tu as une actualité, tu as des concerts tout le temps sur la route, de toute façon, toute l'année.
2: Plus possible sur la route. C'était un peu dur cette année, parce qu'il y a eu les élections et tout ça, qui font que c'est pas aussi facile de trouver des dates, mais bon, on est toujours sur la route quand même. Je dirais que cette année, il y a un truc qui m'énerve un peu, c'est que j'ai plein de morceaux prêts au niveau musique, mais j'ai pas beaucoup d'idées de paroles.
0: Ah.
2: Et c'est pas les infos qui m'inspirent beaucoup. Donc,
0: donc tu vas pas puiser dans les infos. Tu vas puiser dans quoi? Dans ton vécu, dans ce que tu observes autour de toi?
2: Je me pose la question. Dans quoi je me dis qu'il faudrait peut-être que je relise un ou deux bouquins qui m'ont plu, ou que je regarde un peu plus la nature, oui, c'est vrai, oui, autour de chez moi.
0: Tout à l'heure, tu nous chantais ta chanson des Inuits en disant il va peut-être être temps que je la chante, parce que si ça va plus être possible.
2: Ouais.
0: Ah, toujours une vision un petit peu désabusée de ce monde, quand même.
2: Je sais pas, t'es comment, toi?
0: Pas mieux.
2: Bon, voilà, oui. Tu m'as compris. Non, c'est vrai, c'est un peu stressant, c'est pas le mot, mais c'est navrant, quoi.
0: En deux mots, Philippe, depuis toutes les années qu'on se connaît et puis qu'on te suit, surtout sur la route, comment est-ce que tu observes le monde qui t'entoure au niveau des concerts? Quand tu vois des spectateurs, est-ce que tu les vois vieillir? Est-ce que tu vois des nouvelles générations arriver?
2: Des nouvelles générations, je dirais que j'aimerais bien qu'il y en ait un poil plus, mais il y en a quand même. On peut pas dire qu'il y en a pas. Sur scène, là, ouais, faut pas se plaindre. Il y a des jeunes qui assurent vraiment, quoi. On commence à passer pour des vieux cons, là. Non, je déconne, mais c'est toujours une musique très vivante. Le blues, je parle.
0: Mmh, bien sûr.
2: Et il n'y a pas à s'inquiéter, je crois pas.
0: Au fil des interviews, ensuite au Chicago, de temps en temps, il y a des gens qui me citent ton nom comme étant une des références, une des influences. Comment est-ce que tu expliques ça? Notamment

0: Maintenant, je me dis ça doit être vrai parce qu'ils sont quand même nombreux à me dire ça.
1: Est-ce que tu serais prêt à remonter sur une scène avec d'autres musiciens, pas forcément laisser tomber bien sûr la formule One Man Band, mais avoir en parallèle un autre projet?
0: Ben, un projet compo peut-être pas, mais en ce moment moi j'ai un trio qui tourne quand on peut parce que tout le monde joue à droite à gauche dans le groupe. Il y a le batteur des Blue Butterpot et un bassiste qui s'appelle Herbert Divena qui joue dans 4 ou 5 groupes différents. Donc quand on peut, on fait des reprises de Rory Gallagher. Ça s'appelle l'Héroriste.
1: L'Héroriste, voilà. Donc ouais. L'autre projet de toi, Philippe?
0: Oui, on aimerait bien le faire plus souvent, mais on le fait quand on peut.
1: Et puis un album, ça va.
0: L'album, c'est, je te dis, le problème, c'est les paroles.
1: Ouais.
0: Et ça commence à faire un peu long parce que, ouais. Moi,
1: c'est l'angoisse de la page blanche.
0: Bah, un peu, en ce moment, c'est un peu ça, oui.
1: Ouais.
0: C'est-à-dire, je sais même pas par quoi démarrer. En me disant, ça va venir. Faut toujours se dire ça, mais pour l'instant, à voir.
1: Et en tout cas, on se donne rendez-vous pour.
0: De toute façon, je fais un album.
1: Voilà, ça serait cool.
0: Pas fou quand même.
1: Philippe, merci pour cette interview. On écoute un extrait de l'album précédent ou un truc un peu plus ancien, comme tu veux. C'est toi qui choisis un morceau.
0: Oh là là.
1: Celui que tu veux.
0: Oh putain.
1: L'autre jour, j'ai passé I Want an AC Cobra. Tu as toujours pas acheté cette voiture?
0: Ah non, on m'en a offert 2 en miniature, mais. Non, mais comme entre temps, j'ai acheté la moto, ça va. Mais non, mais alors, qu'est-ce qu'on pourrait passer sur le dernier album? Ça sera donc Little Grey Eyed.
1: Super.
0: C'est un morceau un peu. C'est pas du blues, mais c'est un morceau un petit peu stonien que j'aime bien. Voilà.
1: Merci Philippe, à bientôt.
0: À bientôt. Et puis, portez-vous bien d'ici là. Tous.
1: Merci.

0: Sortie de bar avec Philippe Mélard, on vient d'entendre Little Grey Eye Girl, extrait de Exile on Mem & Sweet, son double album de 2020. Et puis voilà, on souhaite à Philippe Mélard d'avoir à nouveau l'inspiration pour écrire. Sinon, on va lui envoyer des auteurs, il n'y a pas de souci. La dernière invitée de ces sorties de bain, c'est Adi, One Woman Band.
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0: Voilà, sortie de bain avec Bad Blues, avec Adi.
2: Oui.
0: Adi One Woman
2: en
0: Band.
2: En peignoir.
0: En peignoir.
2: Bah, sortie alors, de bain.
0: On fait de la radio, hein.
2: Ah donc, bah, bah, oui, mais faut alimenter l'imagination
0: tu hésitais entre les
2: auditeurs ici.
0: Tu hésitais entre les fleurs et les rayures, mais t'as bien fait de prendre une lit, c'est parfait. Ça te sied à merveille. Comment s'est passé ce concert cet après-midi pendant que je dormais au camping?
2: On ne vous félicite pas, monsieur
0: Gaulé,
2: Oison.
0: Gaulé.
2: Non, c'était cool. Écoute, c'était full. Il faisait hyper beau.
0: Oui.
2: Il faisait hyper chaud.
0: Alors, on va préciser, nous sommes en Bretagne.
2: Ouais,
0: et en Bretagne, il ne pleut que sur les cons.
2: Bah ouais,
0: c'est
2: voilà.
0: Comme on en dit.
2: Preuve en est. Et voilà, je suis bronzée seulement du côté gauche. Du coup, demain, le bronzage laisse tomber.
0: D'accord.
2: Je me tourne de l'autre côté. Mais c'était cool, vraiment. La terrasse était pleine. Donc, c'était une chouette.
0: Est-ce qu'il y a eu, dis-moi, est-ce qu'il y a eu un bon accueil de la part de l'équipe du festival,
2: les
0: bénévoles, etc.?
2: L'équipe du festival est aux petits oignons. C'est la deuxième fois que j'ai un bain de blues. Mmh. Et à chaque fois, on est reçu très chaleureusement. Voilà.
0: Alors, il y a quelques jours, on t'a vu du côté de Katowice, en Pologne, avec Anna Bulik. Tu faisais une tournée, vous étiez, je sais plus.
2: On a tourné en Allemagne, ouais.
0: Ouais. J'ai vu passer une date à Stuttgart. Enfin, voilà.
2: Exactement.
0: Comment tu chopes des dates comme ça à 1500 membres chez toi?
2: Oui.
0: Comment tu fais?
2: Oui.
0: Mais encore. Avoir le patron du bar, tu lui dis je joue ce soir chez toi. C'est ça un peu comment
2: alors,
0: ça se passe?
2: Alors, non, en Allemagne, on a la chance de bosser avec un promoteur, notre cher ami Uli, à qui on doit beaucoup, qui s'est occupé de gérer cette tournée. Voilà, par exemple, quand j'ai tourné en Italie, pareil, j'ai bossé avec une boîte de tournage, il y a des guillemets, tout ça, des sous-entendus, qui s'est occupé de monter tout mon tour. Donc, en gros, ça fonctionne comme ça. Ouais, faut avoir les bons contacts.
0: Adi, tu figures sur la compilation France Blues.
2: Et oui.
0: La deuxième compilation avec que des filles. Vous êtes
2: oui.
0: 16 au total. Et puis, il y a également Anna Bulik.
2: Oui.
0: Quels sont tes liens avec Anna? Je sais que vous jouez régulièrement ensemble maintenant. Comment est-ce que vous êtes rencontrés?
2: Alors avec Anna, on s'est rencontrés parce qu'on a eu la chance de bosser toutes les deux avec l'Orient Artiste qui s'occupait de notre production et notre management. Donc on s'est rencontrés comme ça et puis ça a été un coup de cœur humain. Je l'ai invité à enregistrer un titre sur mon EP et on s'est dit ouais, dis donc, ce serait vachement bien de faire de la musique toutes les deux. Et on s'est dit bah ouais, grave. Et voilà. Et donc on est quasi associés avec Anna. Bientôt on se marie, on vous tiendra au courant, on est fiancés. Ouais.
0: Écoute, s'il y a un petit enfant, tu nous le mets de côté.
2: Non, on est trop vieille pour ces conneries.
0: Donc voilà, et puis ton album que tu évoquais, donc, qui est sorti il y a quelques mois maintenant, qui a été coup de cœur France Blues.
2: Ouais.
0: Et un disque qui a eu une bonne critique, a été bien reçu.
2: Ouais, carrément, j'étais vraiment touchée parce que c'était, on va dire, mon premier projet que je porte à bras le corps toute seule, avec mes tripes dedans, quoi. Et avoir cet accueil-là, ces critiques-là, c'était vraiment top, quoi.
0: Avec des morceaux que pour certains, tu joues depuis longtemps, que tu as déjà rodé plusieurs fois sur scène.
2: Et bah, sur cette EP, seulement un.
0: Ouais.
2: Ouais.
0: Celui Dead Man Body, c'est ça?
2: Non, c'est non. Johnny the Rapist,
0: Alors,
2: qui parle de mon viol. Celui-ci, je le jouais déjà avant, ouais.
0: J'avais l'impression que Dead Man Body, c'était aussi un morceau.
2: Eh ben non,
0: déjà...
2: les autres, ce sont des nouvelles compos,
0: okay,
2: tu vois.
0: Okay.
2: Et je suis pleine de surprises.
0: Les projets de Adi pour les mois à venir, puis pour 2027, un nouvel album.
2: Tournée déjà.
0: Tournée
2: jusqu'à la fin de l'année. 2027, un EP avec Anna Bulik, notre duo Mama Jake. Une sortie d'album aussi, probablement fin 2027 pour Anna Bulik. Et comme du coup, on est associé sur la production et tout, ça va nous demander un petit peu de boulot. Et puis 2028, on verra pour sortir un album Adi One Woman Band ou peut-être Adi pas toute seule.
0: D'accord. Donc, encore des surprises.
2: Ouais.
0: Merci Adi, à bientôt.
2: Merci, bisous Marc.
0: Bisous.

0: Ali One Woman Band qu'on vient d'entendre avec Dead Man Body, qui est également extrait de son album One Woman Band, mais aussi de Blues au féminin by France Blues. Merci à tous les quatre, Notwin, Jeanne Gereza, Philippe Ménard et Adi pour ces interviews. Et puis je vous rappelle que vous pouvez écouter les autres invités de Sortie de Bain sur le Mixcloud de l'émission. Voici les incontournables.
1: Oh yeah. What can a man do?
0: Les incontournables cette fois-ci avec Alain Poitras, l'un des auditeurs qui a choisi B.B. King, carrément l'album Live at the Regal, l'un de ses meilleurs. On est en 1964 et ça s'appelle Sweet Little Angel.

0: I hope you remember that one.
1: On vient s'en payer une bonne tranche, Sweet Little Angel, B.B. King, choisi par Alain Potra dans Les Incontournables. Un nouvel auditeur dans 15 jours. Et on termine ce 1324e Sweet Home Chicago première heure avec un nouvel extrait de Blues au féminin by France Blues. Il s'agit de Jessie Lee and the Alchemist avec Sing for You.

Sing for You, Jesse Lee and the Alchemist, extrait de Blues au féminin by France Blues. On se retrouve dans quelques secondes pour la deuxième heure avec notre invité Neil Black.

C'est la deuxième heure de ce 1324e Sweet Home Chicago. L'invité est Neil Black, guitariste, chanteur et compositeur américain né à San Antonio, au Texas. Neil Black est depuis des années une figure reconnue et respectée du blues contemporain. Nourri par les traditions texanes, il développe très tôt un style puissant, mêlant blues, rock et soul, influencé par des artistes comme Johnny Winter ou Stevie Ray Vaughan, mais aussi Johnny Copeland, pour n'en citer que quelques-uns. Il s'installe en France à Vienne, où il construit l'essentiel de sa carrière et trouve un public fidèle. Leader du groupe Neil Black and the Healers, il enregistre plusieurs albums marquants, salués pour leur intensité et leur authenticité. Son jeu de guitare incisif et sa voix rauque et habitée traduisent une approche moderne du blues, à la fois énergique et émotionnelle, mais explore toutes les branches de nos musiques favorites, ne négligeant pas l'acoustique. Artiste de scène, Neil Black sillonne les routes européennes, enchaînant les concerts où son charisme et sa générosité font mouche. Il s'est imposé comme l'un des représentants majeurs du blues texan expatrié, capable de renouveler le genre tout en respectant ses racines. À travers cette interview généreuse, emplie de gentillesse et de pertinence, on évoque ensemble ses influences, son parcours et surtout son dernier superbe album, CD du mois en avril dernier, intitulé Number 3 Monkey, dont on décortique quelques titres marquants. Les nombreux invités sont mis en valeur, Janet Martin, Flo Bauer, Nico Wayne Toussaint, mais aussi les fidèles accompagnateurs, principalement Mike Latrell, Abder Benachour, Denis Palatin, qui ont collaboré au son de cet album vraiment réussi, enregistré au fil de la route, sans oublier Chris Jefferson, Romain Gratalon, Nathan Goussens, Antoine Perru et Marie Beda qui interviennent ponctuellement. Une interview détendue et sincère dans laquelle on évoque aussi Manu Lanvin et son label GL Productions, l'amitié, le rôle de Neil Black auprès d'artistes qui l'aident à la création comme Enzo Capadonna, Phil Vermont ou Sandy Goubet. Neil Black est un créateur et un passeur. Cela lui permet l'optimisme qui le caractérise lorsqu'il pense à l'avenir de nos musiques. On écoute un premier extrait de cet album de Neil Black. Ça s'appelle Number 3 Monkey. C'est le titre album.

0: Number Three Monkey par Neil Black. Voici cette interview. Neil Black.
1: Hey Mark, how are you?
0: Ça va, Neil? Tu vas bien?
1: Oui, c'est toi, mon frère.
0: Ouais, super. Merci, mon ami. C'est bien, c'est bien. Very glad to speak to you now.
1: Yes, me too.

0: Neil Black, very glad to speak.
1: Neil Black, très heureux de te parler aujourd'hui sur Radio 666. Comment vas-tu?
2: I'm doing great. I'm happy to be here.
1: Je vais très bien. Je suis heureux d'être ici et heureux de te parler, Marc.
0: Yeah, Neil, we know you and we know each other since a long time. You came in Normandy several times to play and.
1: Oui, Neil, on te connaît. Nous nous connaissons depuis longtemps. Tu es venu jouer en Normandie plusieurs fois. Tu vis au sud de la France, mais tu es originaire du Texas. Comment cette culture t'a-t-elle formé? Le blues du Texas, de San Antonio et ses alentours plus particulièrement. Quels artistes ont eu le plus grand impact sur toi au début de ta carrière?
2: I would say in the beginning.
1: Je dirais qu'au début de ma carrière, c'était probablement Johnny Winter.

0: Johnny Winter. When I was young, when I was 12 years old, I went to go see Johnny Winter in concert.
1: Johnny Winter. Quand j'étais jeune, quand j'avais 12 ans, je suis allé voir Johnny Winter en concert. C'était une expérience bouleversante, c'était une expérience incroyable. Johnny Winter, c'est un albino, il joue à 100 décibels les chansons de Muddy Waters avec de grands amplificateurs, des Marshall. Et de le voir quand tu es un jeune garçon, ça provoque une grande influence sur toi. Et toi, Dardéan, c'était à la fin des années 70, quelque chose comme ça, non? C'était la tournée de Steve Alive and Well de Johnny Winter.
2: Oh yeah, ok. So,
1: ah oui, d'accord, donc en 76, je pense. Quelque chose comme ça, oui.
2: And then you lived in France, but you lived in France for a long time. What does Europe?
1: Et puis tu es venu vivre en France, tu vis depuis longtemps. Qu'est-ce que l'audience européenne amène de différent à ta musique? Est-ce que la stabilité à Vienne, en Isère, là où tu vis, te permet encore aujourd'hui de continuer à jouer dans cette zone, comme par exemple Vienne, Lyon, Saint-Étienne, Pélussin et autres?
0: Well, I don't play so much in this area. There's not that much support for blues clubs in this area. But for me, living in France for the many years that I've been here, Mark, is really.
1: Eh bien, en fait, je ne joue pas beaucoup dans cette zone. Il n'y a pas énormément de soutien pour les clubs de blues dans cette région. Mais pour moi, vivre en France depuis toutes les années que je suis là, Marc, c'est vraiment un plaisir. C'est une chose merveilleuse d'être un artiste ici en France, parce que le public ici a toujours une grande appréciation pour la culture et pour la musique et l'art et le théâtre et des choses comme ça. Les Américains n'ont pas eu autant d'intérêt ces dernières années. Ils ont pas autant d'enthousiasme. Le jazz, le théâtre et des choses comme ça sont toujours très forts ici en France. Mmh. Est-ce que ta musique ou la façon d'écrire tes chansons a changé depuis que tu es installé en France?
0: Non, it really hasn't. If you listen to my first albums and then you listen to the latest albums, you know, I still try to.
1: Non, ça ne l'a pas vraiment changé. Si tu écoutes mes premiers albums, puis les derniers albums, tu sais, j'essaye toujours de garder cette influence américaine dans mes paroles. Et je pense que c'est tellement une partie de ma personnalité que je ne pense pas que je peux vraiment changer ça.
2: Neil, just before speaking about your last album,
1: Neil, juste avant de parler de ton dernier album, Number Three Monkey, j'aimerais savoir s'il y a un concert ou une rencontre d'un artiste qui a marqué un point de non-retour dans ta carrière.
0: Well, that influenced me for as a turning point. You mean Mark?
2: Yeah, maybe a long time ago, or I don't know.
0: I would say that working with some of the artists that I worked with as a guitar player, like.
1: Je dirais qu'en travaillant avec certains artistes en tant que guitariste, comme avec Jimmy Dawkins, Papa John Creech, les Chummer Brothers et Chuck Berry, ces gars étaient vraiment, vraiment une grande influence. Et lorsque j'ai travaillé avec Johnny Copeland.

0: Johnny Copeland, you know, it was a big influence to me because I saw what it was like to be a band leader.
1: Johnny Copeland, tu sais, a été une grande influence pour moi parce que j'ai vu ce que c'était d'être un leader d'un groupe de blues dans un projet de blues. Ça s'est passé dans les années 80 et 90 quand ce style de musique était encore très puissant en Amérique. Et c'était une leçon très importante pour moi d'apprendre de ces gars comment diriger la musique, comment comprendre le business, comment parler au public.
2: You just spoke about Johnny Copeland.
1: Which man parle de Johnny Copeland? Quel souvenir gardes-tu de cet homme?
0: You know, the memory I have of him is that he was a super nice guy. Super nice guy. You know, really nice to me and anyone that was interested in his music. And he was one of the hardest working guys.
1: Tu sais, ce dont je me souviens, c'est que c'était un mec super gentil. Vraiment un mec super gentil. Tu sais, vraiment gentil avec moi et envers tout le monde qui s'intéressait à sa musique. Et il était l'un des meilleurs travailleurs qui vivait là-bas faisant ce style de musique. Mais il n'avait pas eu tellement d'exposition en public parce que c'était juste avant que l'internet devienne populaire. Et ce, même s'il a gagné un Grammy. Il a gagné un Grammy avec l'album Showdown avec Albert Collins
2: et Robert Cray.
1: Exactement.

0: Coplin-Cray.
1: Albert Collins, Johnny Copeland, Robert Cray. Et tu sais, il a gagné un Grammy, mais tu ne vois pas beaucoup de choses sur lui sur Internet parce qu'il est mort en 97, juste avant qu'Internet commence à faire de la musique quelque chose de familier. Ah oui, regarde, some contacts. Est-ce que tu as des contacts avec sa fille chez Mika? Non, j'en ai pas. À l'époque où je jouais avec Johnny, c'était, je pense, bien avant qu'elle ne soit impliquée dans la musique.
2: Ok, let's speak about your last album, Neil. You described the content of Number 3 Monkey as high voltage.
1: Ok, parlons de ton dernier album, Neil. Tu as décrit le contenu de Number 3 Monkey comme du Texas Boogie à haut voltage. Et ce que j'ai pu lire à plusieurs reprises semble démontrer ton attachement à un blues composite, à diverses racines, à divers sons, et peut-être aussi à diverses aspirations. Et pourtant, ton style significatif est reconnaissable à chaque titre. Est-ce important pour toi d'explorer toutes ces facettes de ta musique? Tu as raison, Marc. Tu as remarqué qu'en fait, nous essayons de travailler sur des couleurs différentes de blues. Je ne pense pas que le blues soit juste le blues de Chicago, ou juste le blues du Texas, ou juste le blues du Delta. Il y a tellement, tellement de couleurs dans le blues. Écoute quelqu'un comme Steve Ray Vaughan, il propose davantage un blues électrique et moderne. Ça reste toujours très blues. Tu écoutes ensuite quelqu'un comme Lightnin' Hopkins, toujours blues, mais dans un monde complètement différent. Et donc, dans nos disques, dans les disques que j'ai enregistrés au cours des 20 dernières années, j'essaie de prendre un petit peu de tout ce qui m'a touché musicalement en tant que musicien et de mettre tout cela dans mes albums, car j'essaie de présenter cela comme si j'étais dans le public en écoutant.

0: Maybe we can speak about two songs, especially from this album, Number Three Monkey. First of all, the last one is his last song, because you emphasize...
1: Peut-être que nous pourrions parler plus particulièrement de deux chansons de cet album, Number Three Monkey. Tout d'abord, La Dernière Plage, intitulée His Last Song, parce que tu y mets en exergue la nostalgie, la solitude, peut-être l'artificiel des chambres d'hôtel lors des tournées, et la loyauté inouïe d'une guitare qui devient ta boussole, semble-t-il. Tu évoques clairement la mentalité du show must go on, le côté désillusionné de l'artiste qui se sent obligé de sourire largement pour son public, même s'il n'est pas toujours mieux de sa forme à chaque fois. D'ailleurs, tout ça, c'est une description de la nature fragile de la notoriété. Est-ce un message pour la nouvelle génération de notre musique, un cri au public, ou bien un témoignage sur l'artificialité de l'industrie du divertissement?
2: I think it's more of what you just said, the last thing, the artificiality of the music industry. And I personally, as an artist, Mark, I've been very happy and very lucky to have the career I have. But I know a lot of the artists.
1: Je pense que c'est plus ce que tu as dit en dernier, l'artificialité de l'industrie musicale. Personnellement, en tant qu'artiste, Marc, j'étais très heureux et très chanceux d'avoir la carrière que j'ai. Je connais beaucoup d'artistes qui parfois atteignent un très haut niveau de notoriété. Après y être parvenus, ils sont jetés à la poubelle presque comme un déchet, ils sont utilisés par l'industrie. Et donc, une grosse partie de cette chanson parle de cet état de fait. Et en tant qu'artiste, quand tu commences à avoir 50, 60 ans, tu te demandes où se chantera ta dernière chanson. Tu sais où tu seras, toi, quand tu chanteras ta dernière chanson?
0: Would you say that the most?
1: Est-ce que tu dirais que plus tu grimpes au sommet, plus tu redescends bas? Tu as raison, Marc, je dirais que plus tu montes, plus dure sera la chute.
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0: 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There is another song from this album number 3, Monkey, Neil Black, That Money. When you write a... Il y a une autre chanson de cet album number 3, Monkey, Neil Black, That Money. Quand tu écris « Un homme riche est un esclave du dollar, un homme pauvre n'a rien à perdre », tu écris aussi « La vie est un film hollywoodien quand tu possèdes cet argent ». As-tu appréhendé que le mot « money » n'a besoin que d'un K pour devenir singe, monkey?
1: You know what? Yeah, that's an interesting observation. The thing is, you know, for that song, I was kind of being a little like a cynical humor because.
0: Tu sais quoi? Oui, c'est une observation intéressante. Le truc, c'est que pour cette chanson, j'étais un peu d'humeur cynique parce que tu ne peux pas vraiment prendre les paroles trop au sérieux. Et d'autre côté, tu pourrais, si tu le voulais. Ces jours-ci, tout le monde semble avoir tellement de désirs matérialistes. Alors, faire un commentaire social à ce propos, c'était d'autant plus intéressant que je n'en ai pas l'habitude.
2: I understand that.
0: Je comprends. C'est un signe des temps, peut-être.
1: Yeah, it is.
0: Oui, c'est ça. Tu as raison.

0: Neil Black. You wrote also for me as a songwriter. It's a great responsibility.
1: Neil Black, tu as également écrit pour moi en tant que chanteur. C'est une grande responsabilité de composer quelque chose que je vais aimer et dont j'espère que ça plaira à tout le monde. De quelle chanson de ton nouvel album es-tu le plus fier?
2: I would say... Okay, that's a good question. I would say I like the song number 3 Monkey. I think it has a lot of good visuals.
1: Okay, c'est une bonne question. Je dirais que j'aime la chanson de Matthew Monkey. Je pense qu'elle a beaucoup de bonnes idées visuelles, presque comme une chanson de Chuck Berry. Et je dirais que ma deuxième préférée de l'album serait peut-être The Lies of Fifole.
0: I could bet on it.
1: Mais je l'aurais parié. Oui, c'est une bonne chanson aussi, bien sûr.
2: You know, the thing about that song is that it's about a fantasy.
1: Tu sais, le truc à propos de cette chanson, c'est qu'elle parle d'une fantaisie, d'un mythe, tu sais, d'une légende. Et comme certaines personnes croient vraiment en ce genre de choses, c'est intéressant de l'écrire juste comme un témoignage des croyances à certaines histoires qui attisent l'intérêt de l'humain.
0: Ok,
1: je comprends ça.

0: Lil Black Number 3 Monkey was mainly recorded during off tour.
1: Lil Black Number 3 Monkey a été principalement enregistré durant des dates off de tournée en France et en Belgique, dans trois endroits différents, avec des musiciens loyaux que tu connais bien, comme Mike Lateral au clavier, Abdir Benachour à la basse et Denis Palatin à la batterie. Peux-tu nous dire à quel point tu es connecté avec eux?
2: You know what, me and Mike and Abdir have been playing together for probably 15, 16 years.
1: Tu sais quoi, Mike, Abdir et moi jouons ensemble depuis probablement 15-16 ans. Bien sûr, ils jouent aussi dans d'autres projets, mais ils partagent le lien depuis 15-16 ans, je pense. Et puis, il y a une bonne connexion et un bon confort avec eux sur scène et en studio, parce qu'en fait, on ne parle pas vraiment de ça.
2: You know, Mark, I send them some of my ideas on MP3. I say we'll try this at the sound check or we try this in the studio.
1: Tu sais, Mark, je leur envoie certaines de mes idées via les MP3. Je leur dis qu'on va essayer ça au sound check, on essaie ceci en studio, on essaie ça. Et si ça marche, tout le monde le sait déjà. Et donc, on ne dit pas discutons de ça et si on le change, on garde cela naturel et spontané, tu sais. Au lieu d'avoir une discussion diplomatique à ce propos, on met l'ego de côté. Ce n'est pas à propos de moi, ce n'est pas à propos de Mike ou d'Abder ou de Denis, c'est pour la chanson. Et donc, si la chanson fonctionne, pourquoi devrions-nous en parler et la changer? Nous n'avons pas besoin de faire ça.
0: So you play all together for the music. That's the purpose.
1: Donc, vous jouez tous ensemble pour la musique, c'est le but.
2: Working with Johnny is a pleasure, you know, because he's got a great history working with so many artists, but he's also like.
1: Travailler avec Denis est un plaisir parce qu'il a une belle histoire, avoir travaillé avec tellement d'artistes, mais il est aussi presque comme une machine parce qu'il peut si rapidement s'emparer d'idées musicales que tu souhaites. Dans le studio, nous travaillons les choses avec lui une fois, peut-être deux fois au maximum, et il l'a déjà. Boum, c'est terminé.
0: It's about cleverness and sense.
1: Avec Denis, il est aussi question d'intelligence et de sens de l'humour, non? Oui, ça dépend de ton sens de l'humour, ça.
0: The album also features Nico Wentoussin, Flo Bauer and Janet Martin.
1: Sur l'album figure également Nico Wentoussin, Flo Bauer, Janet Martin. Peux-tu nous dire pourquoi les avoir choisis pour ce disque? Bien sûr, avoir Nico sur l'album, c'est un grand plaisir et un honneur. Il est mon harmoniciste préféré et nous avons travaillé ensemble sur de nombreux projets.
0: BTC
1: et même avant ça, on a collaboré sur d'autres projets.

0: And having Janet on the album was, you know, a pleasure because, as you know,
1: Mark. D'avoir Janet sur l'album, c'était un vrai plaisir parce que, comme tu le sais, Mark, tu es venu me voir sur les tournées que j'ai faites avec Janet. Il y a une autre collection naturelle, comparable à ce que j'ai expliqué à propos des gars précédemment. Janet et moi décidons, ok, on va faire ça musicalement et boum, c'est déjà là. On n'a pas besoin d'un meeting de l'ONU avec ce genre de musicien. Elle a une grande intuition.

0: Lo Bauer, it's I think that he is one of the most important young artists on the European.
1: Pour Flo Bauer, je pense qu'il est l'un des jeunes artistes les plus importants de la scène de blues européenne actuelle. Parce qu'il comprend le vrai blues et qu'il a développé son propre style. Il est un grand chanteur, il est un grand guitariste, il est un grand compositeur. Et je pense que s'il continue, il pourrait devenir l'un des plus importants artistes de la scène blues européenne.

0: perspective?
1: Well, you know, because in the studio, you want to make something that you can listen to more than two times or three times. And so if it's all just guitar,
0: parce qu'en studio, tu veux faire quelque chose que tu peux écouter plus de deux ou trois fois. Et donc, si c'est tout juste guitare et piano, ça peut devenir un peu ennuyeux après trois ou quatre écoutes. Et je pense aussi que le public va avoir une variété de sons. Donc parfois, nous ajoutons des cuivres, nous ajoutons un autre batteur, nous ajoutons l'harmonica ou Janet Martin à la guitare slide. Et ça donne à l'auditeur un intérêt supplémentaire, je pense.
2: Number three, Monkey contains tracks that you will play live, of course, but you regularly.
0: Number three, Monkey contient des chansons que tu joueras en live, bien sûr, mais tu puisses régulièrement dans ta discographie foisonnante pour créer ta setlist en live. Avec la façon dont les choses changent en temps réel, y a-t-il des chansons que tu avais abandonnées au fil des années et que tu vas à nouveau chanter maintenant?
1: There are some we're going to bring back, and the main thing is that depends on who's available musically to play with me, because if it's.
0: Il y en a quelques-unes que nous allons trouver. La chose principale, c'est que ça dépend de qui est disponible musicalement pour jouer avec moi. Parce que si c'est juste un groupe de quatre avec Mike, Abder et Denis, parfois nous avons Guillaume Destarac à la batterie. Avec ce genre d'instrumentation musicale, Marc, nous avons une limitation. Nous ne pouvons donc pas faire les chansons de l'album sans les cuivres ou sans cette guitare supplémentaire. Ça ne sonnerait pas aussi bien.
1: So we have that limitation, which intent is good because that way we know exactly what.
0: Donc oui, nous avons cette limitation, ce qui est une bonne chose parce que de cette façon, nous savons exactement ce que nous pouvons faire. Et parfois, j'amène un guitariste supplémentaire comme Michel Benjaloud ou un harmoniciste comme Nico ou Baco. Et alors, nous pouvons faire autre chose avec cette liste de chansons.
2: And about this last album, Number Three Monkey, which tracks from.
0: Et de ce dernier album, Number Three Monkey, quelles chansons sont privilégiées sur scène en ce moment?
1: We're doing Melodies from the Moon. We're doing That Money.
0: Nous faisons Mellow Down Melody et That Money, Number Three Monkey. Nous faisons aussi Track Stop Bebop. Et dans cette acoustique que nous interprétons parfois, nous faisons deux de ces chansons acoustiques.
2: Devil Got My Woman.
0: Oui, No Way to Get Along et Devil Got My Woman.
2: Yeah, from Skip James.
0: Oui, de Skip James, oui.

0: worked together on many projects before. I think on the last four albums he's done for his band.
1: Oui, en fait, Manu et moi avons travaillé ensemble sur de nombreux projets auparavant. Je pense que j'ai collaboré sur les quatre derniers albums qu'il a fait avec son groupe. Et sur son dernier album, Man on a Mission, nous avons travaillé ensemble de façon très très proche parce que Manu et moi avons passé peut-être 4 ou 5 jours à travailler ensemble, à travailler sans arrêt. J'ai toujours eu un grand respect pour Manu, pour sa façon de travailler, sa musique et sa créativité artistique. Et donc, après avoir passé tout ce temps ensemble, j'ai juste décidé de lui demander s'il serait intéressé de faire une réalisation pour projet de production. Et il m'a dit oui, bien sûr, essayons ça. C'était une sorte d'évolution naturelle. Et ce n'était pas vraiment une grande discussion. On a juste dit oui, allons-y, essayons et voyons ce qui se passe. Donc, ça s'est produit ainsi.
2: So it happened. It's name.
1: Donc, l'album est là. Et son nom est Number Three Monkey. C'est un très bon album. Est-ce qu'il a un endroit spécial dans ta discographie, dans ta tête aujourd'hui, Neil?
0: Oh, I like my records, maybe. 3 months after their release, 4 months after their release, and then.
1: Bon, tu sais, j'aime mes disques peut-être 3 ou 4 mois après leur réalisation, et puis je commence à penser à un nouveau disque parce que je m'ennuie de l'écouter. Donc j'espère avoir un autre album prêt dans 2 petites années.
2: Okay, Neil, I've got several questions about the work you do with other person, your role in supporting creative.
1: Okay, Neil, j'ai plusieurs questions concernant le travail que tu produis avec d'autres personnes. Ton rôle dans le soutien du travail créatif est devenu de plus en plus important au fil des années. J'ai remarqué que tu as été mentionné de plus en plus souvent au cours des dernières années dans des interviews pour Sweet Home Chicago. Est-ce que tu vois ton travail comme étant un facilitateur, un coach écrivain en anglais, un médiateur ou un producteur? Peut-être que nous pourrons mentionner Phil Vermont, par exemple, mais aussi quelqu'un d'autre dont tu voudrais parler. Oui, j'aime vraiment faire ça. J'ai aimé travailler comme coproducteur et également collaborateur pour les paroles et la musique. Travailler avec Phil Vermont a été un grand plaisir. C'est un gars super talentueux. Et j'ai aussi travaillé récemment avec Arno Frada pour son album acoustique qui va sortir bientôt, Arno Frada de Molten Milk. Et puis aussi cette année, j'ai travaillé avec Sandy Goubet. Sandy on Fox. Je ne sais pas si tu as écouté sa musique.
2: Not yet.
1: Pas encore. C'est une super chanteuse. Et tu sais quoi? Je vais t'envoyer un lien pour écouter ça. Parce que quand tu l'entendras, tu vas l'aimer, Marc. Je pense que tu vas vraiment.

0: Enzo Capodonna, worked with a lot of artists this past year. Another project that's completely not related to blues was I worked this year, it should be...
1: Enzo Capodonna, j'ai travaillé avec beaucoup d'artistes cette dernière année. Et puis un autre projet qui n'est pas complètement lié au blues, auquel j'ai travaillé cette année, ça devait être sorti l'année dernière, mais ça devrait sortir cette année, c'est un album pour Lali Ménian. C'est une actrice de la série Les Mystères de l'Amour, elle était aussi dans la série Hélène et les Garçons. J'ai eu la chance de travailler avec elle. L'album est produit par Jean-Luc Azoulay, le gars qui a travaillé pour Dorothée et Hélène et les Garçons, et qui est le créateur de ces shows. Il a une très grande histoire dans la culture télévisuelle et la chanson française. Donc c'est un vrai plaisir de travailler avec lui également.
2: You just mentioned Enzo Capodonna.
1: Tu viens juste de mentionner Enzo Capodonna et Phil Vermont. Comment te sens-tu quand l'un de tes protégés réussit son succès grâce à ton soutien?
0: I love it. You know, it's for me, it's a big honor.
1: Oh, j'aime ça. Tu sais, pour moi, c'est un grand honneur. C'est un vrai plaisir. Parce qu'après le travail que nous faisons ensemble, tu vois ces gars commencer leur carrière dans le blues rock et le blues, c'est fantastique. C'est l'une des raisons pour lesquelles je continue de travailler avec d'autres artistes parce que je reçois tellement de plaisir de voir le résultat final.

0: have a long list of concert dates in Europe.
1: Tu as une longue liste de dates de concert en Europe cette année, mais les années précédentes, c'était la même chose. Et comment ta musique est-elle reçue en Allemagne, par exemple?
2: It's received really well, Mark. And the thing is, in Germany, they accept music, blues rock, music that's less traditional. So you'll see a lot of...
1: Elle est très bien reçue, Marc. Et le truc, c'est qu'en Allemagne, ils acceptent le blues rock, la musique qui est moins traditionnelle. Donc, tu constateras beaucoup de popularité en Allemagne pour des gens comme Papa Chubby ou Walter Trout. Emmanuel Lanvin, on est aussi en train de devenir assez connu là-bas parce que tu vois, ils apprécient le blues rock presque autant qu'ils apprécient le blues authentique. Davantage du style de Chicago. Je pense que le style de Chicago est probablement plus populaire ici en France parce qu'ils demandent des artistes de blues qui sont plus authentiques.
0: Mm. You mentioned Denis Palatin a few minutes ago and he played.
1: Tu as mentionné Denis Palatin il y a quelques minutes. Il se trouve qu'il a joué de nombreuses années pour Roof Records. Penses-tu qu'un label comme Roof Records d'Allemagne pourrait s'adapter à ta musique? Nous avons un peu parlé avec Roof Records pour la sortie de Number 3 Monkey. Ils étaient intéressés au début, et puis à cause du temps à attendre pour la réalisation du disque et puis pour concrétiser leur décision, j'ai pas pu attendre, moi, donc j'ai décidé de travailler avec Gel Prod. Oui, je comprends.
0: Next question maybe will be a little bit difficult for me first, but how do you see Neil?
1: Prochaine question. Comment vois-tu, Neil, l'évolution du blues d'aujourd'hui, en particulier parmi les jeunes musiciens? Tu as notamment parlé d'Enzo Capadonna. Comment vois-tu l'évolution du blues aujourd'hui?
2: You know what? I see it as a lot of people complain, Mark, about there's no good music out there today.
1: Tu sais quoi, je le vois comme si beaucoup de gens se plaignaient, Marc, qu'il n'y ait pas de bonne musique aujourd'hui, que tout est terminé, du fait que la bonne musique était faite dans les années 80, 90, 70. Et je crois pas ça, moi. Je pense qu'il y a tellement de musique actuellement. Si tu regardes bien, il y a tellement de nouveaux artistes qui sont si bons, et en particulier des gens comme Phil et Enzo. Ces deux gars sont des guitaristes fantastiques, des chanteurs géniaux, et leur talent est... Bah, tu sais, c'est génial de penser qu'ils sont si jeunes et qu'ils font ce qu'ils font.
2: So the future of blues, and the same thing with Flo Bauer, I have to say the same thing. Not only are they great guitarists, but they're also great singers and great composers.
1: Et c'est la même chose avec Flo Bauer. Ils ne sont pas seulement des grands guitaristes, ils sont aussi des grands chanteurs et des grands compositeurs. Et tu sais quoi? On voit ça davantage aujourd'hui. Ils sont des artistes complets. Ils sont de bons chanteurs, de bons guitaristes, de bons compositeurs et de bons interprètes. Et dans le passé, dans les années 70 et 80, tu voyais certains artistes de blues qui n'étaient pas des bons chanteurs. Tu constatais qu'ils étaient peut-être de bons chanteurs, mais pas de bons guitaristes ou pas de bons compositeurs ou pas de bons interprètes. Et c'est en train de changer maintenant parce que les jeunes musiciens ont davantage d'accès à plus d'éducation pour apprendre à mieux chanter, à mieux jouer et à mieux composer.
0: Yeah, maybe.
1: Oui, peut-être que c'est grâce aussi à l'Internet, non?
2: It is. You're right.
1: Oui, c'est ça, tu as raison.

0: Neil, I've got two last questions.
1: Neil, j'ai deux dernières questions. Quels sont tes projets et tes aspirations pour les mois à venir?
2: For the next year, we're just going to be promoting Number 3 Monkey and doing tour dates.
1: Pour l'année prochaine, nous allons juste promouvoir Number 3 Monkey, faire des dates de tournée. Je vais travailler avec les autres artistes qui ont besoin de moi pour la coproduction et la collaboration. Mais tu sais, le plus important en ce moment, c'est de promouvoir ce nouvel album.
0: Mm-hmm. Neil Black, the last minute is yours. What would you like to say?
1: Neil Black, la dernière minute est tienne. Que voudrais-tu dire et partager à nos auditeurs de Sweet Home Chicago?
2: You know what, Mark, I want to thank you and all of the team at the Collective Blues Radio and the people in France. You guys have been so supportive of
1: tu sais quoi, Marc? Je voudrais te remercier, ainsi que toute l'équipe du collectif des Radio Blues et les gens en France. Vous avez été tellement un soutien pour ma musique, et pas seulement ma musique, mais celle aussi de nombreux autres artistes. Je ne sais pas si beaucoup d'artistes vous disent combien ils apprécient votre travail, mais je l'apprécie beaucoup, et ça signifie beaucoup pour nous de voir que vous continuez de faire ça, de créer un intérêt dans cette musique, et que vous continuiez de faire que le public soit au courant des nouveaux albums, des artistes, et des nouveaux artistes qui ont des albums qui sortent. Donc j'apprécie cela, et j'apprécie d'être en France. C'est fantastique pour moi.
0: Thank you, Neil. It goes just from your heart to mine.
1: Merci Neil, ça va juste de ton cœur vers le mien ainsi qu'à celui de chaque bénévole qui travaille pour le blues en France, en Europe et dans le monde. Donc c'est tout ce que nous devons faire, soutenir votre musique parce que c'est de la vraie musique. Le blues est l'une d'entre elles et nous l'aimons pour toujours.
2: Thank you, buddy.
0: Thank you, Neil Black. Thank you again for this kind interview.
1: Merci, Neil Black. Merci encore pour cette sympathique interview. J'espère te parler bientôt en live, bien sûr.
2: All right, yeah, we'll see you somewhere, I'm sure.
1: Oui, on se revoit quelque part, j'en suis sûr.
0: For sure. Thank you, Neil, and see you soon.
2: Okay, Mark, thanks a lot, buddy. Bye-bye.
0: Yeah, yeah. Thank you. Have a good day.
2: Merci, mon frère. Au revoir.
0: Merci.

0: Voilà, c'était l'interview de Neil Black. On a pu écouter quelques extraits de Choose Your Poison de Neil Black sur l'album Number Three Monkey. Et puis également, vous avez reconnu Johnny Winter avec Tommy Shannon à la basse et Uncle John Turner à la batterie pour une version 1970 de Be Careful With A Fool. Également Johnny Copeland avec Cut Off My Right Hand. Nous étions en 1989. Johnny Copeland avec Albert Collins et Robert Cray sur l'album Showdown pour Lion's Den. On était en 1985. Et puis, des titres entiers de cet album Number Three Monkey de Neil Black and the Heroes avec Dead By Now, His Last Song, That Money, Lies of Fifole, Devil Got My Woman et Choose Your Poison qu'on vient d'écouter, avec également quelques extraits pour illustrer la participation de Nico Wayne Toussaint, Mellow Moon Melody, Janet Martin avec No Way to Get Along et Flo Bauer pour Choose Your Poison, également Devil Got My Woman, et puis quelques-uns des protégés de Neil Black avec The Blues Kid Combo aka Enzo Capadonna pour Devil Lady sur son album Gaston's Guitar, ainsi que Phil Vermont pour Last Man Alive sur l'album Time Has Come. Phil Vermont qui sera l'invité de Sweet Home Chicago, tout comme Sax Gordon Biddle la semaine prochaine. Salut, bye bye.
1: Il est 15h.

Salut à toutes et à tous, bienvenue, vous êtes chez vous, c'est Noizone 666 Canal Historique avec Steven qui commence. On s'était arrêté il y a 15 jours avec une spéciale Unsane partie 1. Autant vous dire que là, c'est la partie 2 qui débute aujourd'hui. Cette formation cultissime new-yorkaise du post-hardcore, formée en 88 donc par Chris Spencer, Peter Shore, Charlie Ondras, puis Signorelli des X-Ones qui s'est joint au groupe, bien sûr, à la batterie. Eh bien, on s'est renettoyé les oreilles en intro avec un petit committed sur l'album Occupational Hazard en 98, que vous retrouvez également sur la fabuleuse compilation The Collection 91-98 Lamb House, le titre committed. On raccroche les wagons. Partie 1, on avait vu ensemble le premier album éponyme en 91 des New Yorkais Unsane. On avait continué donc avec le Total Destruction sorti en 93. On s'était écouté Straight, Broke et Body Bomb. On avait poursuivi ensuite avec l'excellent album, peut-être le meilleur à ce jour, le Scattered, Morsel and Covered des Unsane. Et les titres que je vous avais donc passé de cet album, c'était Scrape et Alleged, bien sûr, 95. Et puis, pour terminer cette première partie, on s'était mis un petit Occupational Hazard avec le Committed que je viens de vous relancer là en intro, le This Plan, Sick, et puis le Take in the Stray. Et aussi un petit extrait du Blood Run, album de 2005, avec Backslide, Killing Time et Hammered Out. Allez, on y va, on enchaîne. Accrochez-vous à votre slip, ça va tourner sévère avec en 2007 la sortie de ce qui correspond à beaucoup d'aficionados des New Yorkais, peut-être le meilleur album depuis bien sûr Occupational Hazard, c'est l'album Vice Queen. On va s'en écouter quelques-uns de derrière les fagots. On commence avec Against the Grain. À tout de suite.

Deux extraits sur Noise Zone 666, Canal Historique, cette partie 2 spéciale Unsane, tirée donc de l'album Vice Queen en 2007, Against the Grain, qui ouvre l'album, et là le phénoménal Only Pain, qu'on vient de s'écouter en streaming, s'il vous plaît. Faut avoir trois mains ici, peut-être pas deux en moins. On continue avec un autre extrait de cet album, excellent album des New Yorkais d'Unsane, avec le titre It Crawl. Et après un petit No One au milieu de l'album, et on terminera avec le maxi, le très bon instrumental East Broadway. Allez, zou!

Voilà, fin de ce petit détour sur l'album Vice Queen, ce petit périple sur l'album de 2007 Vice Queen chez IPCAC Recordings. On s'est écouté Against the Grain, Only Pain et East Broadway, un des albums, donc ce Vice Queen, je vous le disais tout à l'heure, un des albums les plus solides du groupe, mais pour certains c'est arrivé un peu tardivement et c'est vrai que pour ma part je reste quand même sur le Occupational Hazard des New Yorkais de Unsane. Le son, vous l'avez tout de suite reconnu hein, sur cet album de Vice Queen, plutôt massif, avec une basse en avant très dominante et puis une approche un petit peu moins chaotique, enfin moins bourrine, si je puis dire, mais un peu plus groove noise sur cet album de Vice Queen des Unsane. En tout cas, à l'époque, les fans avaient plutôt très très très bien accueilli cet album. On arrive en 2012 avec autre album, 5 ans après, donc autre album, le Rake, que vous connaissez, toujours fidèle avec l'iconographie et l'image, les images un peu choquantes des albums d'Unsane. Vous savez, c'est cette main sanguinolente qui pend sur la pochette, couverte de sang. Donc, on était donc en 2012 sur Alternative Tentacles et on va aussi voyager dans cet album. On va s'écouter Rat d'abord, qui inaugure cet album. Rat, Decay, il y aura un Don't aussi et puis une petite surprise un petit peu plus tard. Vous me voyez sûrement venir. Peut-être un petit clin d'œil au Itty Tiny Town, on ne sait pas, vous verrez bien. En tout cas, Rake, Unsane 2012. Fidèle à lui-même au niveau de l'album, même 5 ans après, il n'y a pas beaucoup d'évolution. Et puis on peut dire que c'est l'album de la stabilité chez les New-Yorkais qui font du Unsane. Unsane fait du Unsane. Voilà, allez, Rat sur Rake en 2012 des Unsane.

No panique, je suis là, je suis bien là. On vient de se massacrer la tronche avec quatre titres de l'album des Unsane Rake sorti en 2012. Rat, Decay, Don't. Et à l'instant, le hi, le ha ha ha ha. Petit clin d'œil aux Ititanita, bien sûr, avec leur album Hi Hi Ha Ha. Pour les chanceux comme moi qui ont pu les voir au BBC, gros, gros big up à tous les trois. Super sympa en dehors de la scène, au merch notamment. Et si vous n'avez pas vu les Ititanita, eh bien, faites le nécessaire. Allez les choper quelque part. Voilà. On va bien sûr arriver. À la fin de ce, enfin pratiquement à la fin de cette deuxième partie des Unsane, spécial Unsane partie 2, on arrive en 2017 avec leur dernier album en date intitulé Sterilized. Et là, ils ont encore changé de label, ils sont sur Southern Lords Records. Sterilized, on va s'écouter tirer de cet album les titres Factory, Aberration, No Reprieve et Lung. Et puis, allez, si vous êtes bien sage, deux, trois petites surprises à la fin pour clôturer cette spéciale Unsane, non exhaustive, bien entendu, on va dire avec les moyens du bord, de façon très, très, très amatrice. Qu'est-ce que je raconte, de façon très amateur, pardon, peut-être, je sais plus, j'arrive plus à parler. Voilà, avec les moyens du bord, on va dire, cette spéciale Unsane, on est parti. Peut-être. C'est autre chose, ça, c'est moins évident, j'ai envie de vous dire. Mais je pense que c'est pas mal parti maintenant. Allez, let's go!

Toujours aussi efficace, les New-Yorkais de Unsane. On touche à la fin de cette deuxième partie de cette spéciale Unsane sur Noise Zone 666, canal historique avec des extraits donc de leur dernier album en date de 2017. L'album s'appelle Sterilize, dont c'est écouté Factory, Aberration, No Reprieve et Lung à l'instant. Toujours avec un son très compressé, la même énergie intacte, vraiment très simple au niveau structure musicale. Un album plutôt bien accueilli, avec des critiques qui tournent autour de l'efficacité. Et puis, bon, voilà, les Unsane font du Unsane. Allez, il nous reste très peu de temps pour terminer cette spéciale Unsane non exhaustive, je vous le rappelle, avec un petit cadeau. Je vous passe en fait l'inédit à l'époque. C'était sorti en 45 tours, vous en souvenez souvent, les aficionados. C'était dans le cadre d'une série de 45 tours chez Pandemonium Records. La fameuse Eras Your Head Split Single Series, eh bien le cinquième volume, si vous l'avez, avec une photo bien gore, eh bien c'est la collaboration entre Unsane et Int, nos franchouillards, nos angevins de Int. Eh bien ils avaient fait plusieurs morceaux chacun, trois morceaux pour Int, et puis Unsane avait joué le Committed et le No Soul de l'album Occupational Hazard de 98. Qui ne figure, cet titre-là, que sur la version vinyle. Allez, c'est cadeau!

Voilà, 16h passées de bientôt 3 minutes à l'écoute de Londres Rock, Radio 666 99 points et de Noise Zone 666, canal historique avec Steven. Ça dépasse. Petit cadeau quand même pour les fans d'Unsane que vous êtes avec ce fameux titre No Soul qui figure, je vous le disais, exclusivement sur la version vinyle de l'album Occupational Hazard de 98, mais que vous retrouvez sur cet excellent split series single d'Erasurehead en 97 avec en face A, eh bien, les Unsane, et en face B, Int. Voilà. On pousse le bouchon un peu loin, Maurice. Deux autres petits cadeaux vraiment pour les ultra fans de Spencer. Autrement dit, de Dave Spencer, bien entendu, de Chris Spencer, bien entendu. C'est son autre groupe qui s'appelle Celan ou Celan, comme vous voulez. L'album s'appelle Halo. C'était sorti en quelle année, cette histoire avec Chris Spencer, Frank Xaver au keyboards? Bonne question. Eh bien, c'était en 2008. Ça ne nous rajeunit pas. Celan, Halo, on va s'écouter Safety Recall Notice et puis allez, vous vous en doutiez un petit peu, un extrait du premier album de Human Impact, le super groupe avec Chris Spencer, des membres des Swans et des Cop Shoot Cop. On va s'écouter le titre E605 et je vous laisse tranquille et c'est la fin donc de cette spéciale Unsane partie 2 avec les petits bonus à la fin, autrement dit No Soul version inédite à l'époque, et ouais, qui figure que sur le LP. Et puis Celan et Human Impact. Allez, ciao, portez-vous bien, bon week-end, bye bye.

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0: Bonsoir à tous et bienvenue dans Rapture sur Radio 666, l'émission rap tous les samedis soirs, exceptionnellement pendant 2 heures ce soir jusqu'à 21h30. On va commencer l'émission de cette semaine avec un extrait du dernier projet de Action Bronson qui s'appelle Planet Frog. On va commencer avec l'intro de l'album qui est en featuring avec un espèce de poète parolier qui s'appelle Clovis Auchin, et juste ensuite un morceau extrait du projet commun entre Le Double et GAL, c'est le morceau Ocarina Thème. On y va tout de suite.
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Et c'était Ocarina Theme de Le Double et GAL. Tout de suite, on s'envoie un petit classique, hein. 2009 de Mac Miller. Et juste ensuite, un morceau extrait du dernier projet de TEDxMax, produit par Ismaël. C'est Lumineux. On s'écoute ça tout de suite.

et c'était Lumineux de Tech Dax Max et Bud featuring produit par Ismaël. Tout de suite, on va s'écouter un morceau extrait de l'album commun entre voilà, la légende Akhenaton et l'autre rappeur du sud très important aussi, Vust. Donc c'est sur leur album commun, c'est le morceau éponyme Monopolium. Et juste ensuite, on écoutera un petit classique de A Tribe Called Quest featuring Trugoy de Dove, A Wild Tour. C'est parti.

Et c'était Howard Tour de A Tribe Called Quest featuring Trugoy de Dove. Tout de suite, on s'écoute un petit morceau de Alpha One, un morceau Shanghai sur son EP Alphoren 3, sorti juste avant le petit classique UMLA. Et ensuite, on écoutera le dernier single de ARTR, c'est Alerte aux voleurs. On y va.

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et c'était Alerte aux voleurs de ARTR. Tout de suite, on s'envoie le dernier single de Blume, c'est Magic Cellphone, et ensuite un extrait du dernier album de TH qui est très bien. Le morceau qu'on va écouter, c'est Viens, on part. On y va, c'est parti.

0: Et c'était Viens on part de TH sur son dernier album. Tout de suite, on entre sur notre phase de petits pas de côté, c'est-à-dire des morceaux qui sont pas typiquement du rap, mais qui sont soit faits par des rappeurs, soit par des artistes affiliés au rap. Donc on va commencer avec Avec toi de O'Boy, ensuite le dernier single de Yamé, Ne reviens pas, et ensuite Amigo de Lucen Yakuza. On pull up ça, on se remet ça, c'est parti.
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et c'était Amigo de Loose and the Yakuza. Tout de suite, on s'écoute Sous ma veste de Zedjun Pavarotti, qui a commencé rappeur et qui aujourd'hui, voilà, me fait plutôt une espèce d'indie pop. Et ensuite, on écoutera un gros morceau de Snoop Dogg featuring Charlie Wilson et Justin Timberlake. C'est le morceau Signs, on y va.

0: Hawk featuring Charlie Wilson et Justin Timberlake. Tout de suite, on revient sur des trucs plus rap, plus dur, avec Isaakin de Zek, anciennement Zekwe Ramos, featuring Souffrance et Infinite. Et juste ensuite, on s'écoutera Deido de Dinos. Oui, des fois, Dinos, il casse les couilles, mais là, c'est quand même un super bon morceau. Quand il veut, il sait rapper. On s'envoie ça tout de suite. Let's go.
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1: Là, c'est autre chose. 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

et Deido de Dinos. Tout de suite, on s'envoie un gros classique du rap new-yorkais. C'est Invincible de Capone et Noriega. Et ensuite, l'interlude 06 de Infinite. C'est parti.

et c'était Interlude 06 de Infinite. Tout de suite, on s'envoie trois gros morceaux de rap américain. Le premier, c'est Influencer de Young Nudy. On reste dans le Atlanta pour les deux morceaux d'après. Ça sera Flex de Playboi Carti featuring Levon Kali. Et ensuite, l'énorme tube Drip Too Hard de Lil Baby, Gunna. On y va, on reste ensemble, on passe un bon moment sur Radio 666.

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Et c'était Drip Too Hard de Lil Baby et Gunna. Tout de suite, on s'envoie un gros morceau de rap anglais. C'est On A Roll de Avelino featuring Abracadabra. Juste ensuite, ça sera un morceau du dernier album de Da Uzi, Michael Jordan. Et ensuite, un featuring entre Flint, Sopico, H24, CDA. On reste ensemble sur Radio 666. On passe un bon moment. Let's get it!

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0: C'était DA de Flint featuring Sopico et H24. Tout de suite, on s'écoute Himalaya de SCH et ensuite un gros pussy cut comme on disait à l'ancienne. C'est Wa de Sofiane, Vald, McTayer, Soul King, Kalash Criminel et Eus l'Enfoiré et McTayer. Non, si je l'avais déjà dit. Et Sadek, pardon. On s'écoute ça tout de suite. C'est parti.
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et c'était Wa de Fianso et globalement 93 Empire. Tout de suite, on s'envoie un gros morceau de 13 blocs, c'est Faux-queux, et ensuite un featuring entre Booba et Damso avant qu'il soit en embrouille. C'est 113 sur l'excellent album de Booba, Throne, son dernier bon album. On s'envoie ça. Pull up, je remets au début, je m'en bats les couilles.

Hop, c'était 113 de Booba. Tout de suite, on s'écoute Waves de Kanye, évidemment, avant qu'il soit nazi. Et on enchaînera avec They Don't Know de Bigs That Plug. C'est parti, turn me up, turn me up.

Et c'était They Don't Know de Big Zap Plug. Tout de suite, on s'envoie un gros banger de Coco Jojo. Guy de Besbar, évidemment, c'est Prince de Paris. Et ensuite, on s'écoutera Sex Moula Pete de Lucky et Lil Yachty.

0: Et c'était Sex Moula, Pete de Lucky et Lil Yachty. Tout de suite, on s'envoie trois gros bangers. C'est bientôt la fin de l'émission. On envoie tout ce qui nous reste. Donc, pour commencer, ça sera Brasier de Future. Ensuite, Airbnb de Sheriff La Zone. Et ensuite, Num Num Juice de Schoolboy Q. C'est parti.
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1: Pull up, Rapture, c'est fini pour cette semaine. Moi, j'ai bien kiffé. C'était émission spéciale, émission de 2 heures. J'ai qu'une chose à dire, écoutez Radio 666, écoutez du rap, rejoignez la jeunesse communiste. Oui putain, qu'est-ce que vous attendez? Rejoignez la jeunesse communiste. Moi je vous envoie un dernier son, c'est Girl Like Me de Pink Panthers. Je vous dis à la semaine prochaine, bisous et nique la bourgeoisie. C'est parti.

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